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Est-ce que vous êtes passé récemment du côté du centre-ville de Drummondville? Vous avez probablement remarqué qu'il y a une murale extérieure d'envergure qui est en train de prendre forme. C'est l'artiste Danaë Brissonnet qui est en train de travailler sur un mur, imaginez, de 1600 pieds carrés. C'est au 232 rue Dorion, à proximité de la Piaule, au centre du Québec, de l'espace Vandeville et du collège Élis. L'œuvre s'appelle « Le Phénix habité ». C'est inspiré de la rivière Saint-François, de la mémoire du lieu puis de l'histoire de Drummondville. Et vous pouvez même y participer. Il y a des ateliers qui vous sont proposés ce mois-ci. 12 et 19 septembre, entre autres, les samedis, de 13h à 16h. Vous allez pouvoir y mettre votre petite touche à cette super murale qui va être en vedette très, très, très bientôt à Drummondville. Les écoles primaires, les groupes communautaires, c'est un appel à vous. Vous réservez vos plages horaires en semaine, même pour pouvoir aller mettre votre petite touche de peinture à cette murale impressionnante. L'inauguration aura lieu le 6 octobre dès 17h, avec des prestations qui vont mettre en scène des marionnettes à échelle humaine. Donc, un méchant beau gros trip. Allez faire votre tour, voir l'évolution de cette gigantesque murale au centre-ville de Drummondville.

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4: 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L'ancienne sablière de WM, située au bout de la rue des Sables dans le secteur de Saint-Nicéphore, a retrouvé sa verdure. Après 3 ans de travaux, le Conseil régional de l'environnement a inauguré le Pré des Hirondelles, un site qui constitue aujourd'hui un corridor de biodiversité pour de nombreuses espèces fauniques et floristiques. Ce chantier a nécessité un investissement de 150 000 $ au total, dont 50 000 $ provenant de WM. Le sentier piétonnier de 1,6 km est accessible aux citoyens du secteur et aux membres du Club du Faisan. Des tests de sonorisation ont été effectués à la patinoire du parc Jardin des Galeries sur la rue d'Athènes à Drummondville. Les équipes sur place auraient remarqué une différence suivant la pose de membrane selon la ville, mais les résultats doivent être présentés au conseil municipal. Si les élus se disent satisfaits et ne souhaitent pas d'intervention supplémentaire, une dernière étape de sécurisation serait nécessaire afin de s'assurer de la pérennité des installations. Les travaux auraient été faits au coût de 95 000 $, soit 5 000 $ de plus que prévu. Les adversaires de l'équipe de baseball senior de Drummondville, le Saint-Fred, sont maintenant connus. Les locaux affrontent les Marlins de Sorel à partir de ce jeudi au stade Jacques-des-Hôtels. Il s'agit donc d'une reprise de la finale de la saison dernière, cette fois une ronde plus tôt. Les dates officielles pour les matchs suivants doivent être dévoilées au cours des prochains jours. Et maintenant, la météo à Drummondville, ce soir et cette nuit, c'est nuageux et le minimum est de 10 degrés.
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1: On est le mardi 8 septembre 2026. On passe la soirée ensemble, bien branché à votre radio à Drummondville. Salut, je m'appelle Mathieu Guimond. Ce soir, on va passer la soirée ensemble avec, oui, de la bonne musique, mais on va également se tenir au courant de ben des affaires. Qu'est-ce qui se passe dans la région? On a ça pour vous. Côté actualité, qu'est-ce qui se passe? Pas juste les tarifs, on a ça pour vous. On a également des propositions d'activités à faire dans la région. Et tiens, pourquoi pas en mettre une à votre agenda, c'est demain. De 10h à 19h30, on vous attend au manège militaire de Drummondville sur la rue Saint-Louis pour la collecte de sang de la ville de Drummondville sous la présidence d'honneur du maire, Monsieur Jean-François Houle. Ça vous tente de réserver votre place? Hey, c'est pas long de faire un don de sang, hein? Arriver en manche courte, c'est encore moins long parce que vous n'avez pas besoin de retrousser vos manches. Au pire, hey, c'est qu'une fraction de seconde dans un geste qui va permettre de changer la vie de bien des personnes, un don de sang. Allez réserver déjà votre plage horaire pour faire votre don de sang pour la collecte de demain. C'est sur emmaquebec.ca/prendre rendez-vous que ça se passe.

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4: 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L'ancienne sablière de WM, située au bout de la rue des Sables dans le secteur de Saint-Nicéphore, a retrouvé sa verdure. Après 3 ans de travaux, le Conseil régional de l'environnement a inauguré le Pré des Hirondelles, un site qui constitue aujourd'hui un corridor de biodiversité pour de nombreuses espèces fauniques et floristiques. Ce chantier a nécessité un investissement de 150 000 $ au total, dont 50 000 $ provenant de WM. Le sentier piétonnier de 1,6 km est accessible aux citoyens du secteur et aux membres du Club du Faisan. Des tests de sonorisation ont été effectués à la patinoire du parc Jardin des Galeries sur la rue d'Athènes à Drummondville. Les équipes sur place auraient remarqué une différence suivant la pose de membrane selon la ville, mais les résultats doivent être présentés au conseil municipal. Si les élus se disent satisfaits et ne souhaitent pas d'intervention supplémentaire, une dernière étape de sécurisation serait nécessaire afin de s'assurer de la pérennité des installations. Les travaux auraient été faits au coût de 95 000 $, soit 5 000 $ de plus que prévu. Les adversaires de l'équipe de baseball senior de Drummondville, le Saint-Fred, sont maintenant connus. Les locaux affrontent les Marlins de Sorel à partir de ce jeudi au stade Jacques-des-Hôtels. Il s'agit donc d'une reprise de la finale de la saison dernière, cette fois une ronde plus tôt. Les dates officielles pour les matchs suivants doivent être dévoilées au cours des prochains jours. Et maintenant, la météo à Drummondville, ce soir et cette nuit, c'est nuageux et le minimum est de 10 degrés.

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1: Est-ce que vous êtes passé récemment du côté du centre-ville de Drummondville? Vous avez probablement remarqué qu'il y a une murale extérieure d'envergure qui est en train de prendre forme. C'est l'artiste Danaé Brissonnet qui est en train de travailler sur un mur, imaginez, de 1600 pieds carrés. C'est au 232 rue Dorion, à proximité de la Pio, au centre du Québec, de l'Espace Vandeville et du Collège Ellis. L'œuvre s'appelle « Le Phénix habité ». C'est inspiré de la rivière Saint-François, de la mémoire du lieu puis de l'histoire de Drummondville. Et vous pouvez même y participer. Il y a des ateliers qui vous sont proposés ce mois-ci. 12 et 19 septembre, entre autres, les samedis, de 13h à 16h. Vous allez pouvoir y mettre votre petite touche à cette super murale qui va être en vedette très, très, très bientôt à Drummondville. Les écoles primaires, les groupes communautaires, c'est un appel à vous. Vous réservez vos plages horaires en semaine, même pour pouvoir aller mettre votre petite touche de peinture à cette murale impressionnante. L'inauguration aura lieu le 6 octobre dès 17h, avec des prestations qui vont mettre en scène des marionnettes à échelle humaine. Donc, un méchant beau gros trip. Allez faire votre tour, voir l'évolution de cette gigantesque murale au centre-ville de Drummondville.

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5: 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L'ancienne sablière de WM, située au bout de la rue des Sables dans le secteur de Saint-Nicéphore, a retrouvé sa verdure. Après 3 ans de travaux, le Conseil régional de l'environnement a inauguré le Pré des Hirondelles, un site qui constitue aujourd'hui un corridor de biodiversité pour de nombreuses espèces fauniques et floristiques. Ce chantier a nécessité un investissement de 150 000 $ au total, dont 50 000 $ provenant de WM. Le sentier piétonnier de 1,6 km est accessible aux citoyens du secteur et aux membres du Club du Faisan. Des tests de sonorisation ont été effectués à la patinoire du parc Jardin des Galeries sur la rue d'Athènes à Drummondville. Les équipes sur place auraient remarqué une différence suivant la pose de membrane selon la ville, mais les résultats doivent être présentés au conseil municipal. Si les élus se disent satisfaits et ne souhaitent pas d'intervention supplémentaire, une dernière étape de sécurisation serait nécessaire afin de s'assurer de la pérennité des installations. Les travaux auraient été faits au coût de 95 000 $, soit 5 000 $ de plus que prévu. Les adversaires de l'équipe de baseball senior de Drummondville, le Saint-Fred, sont maintenant connus. Les locaux affrontent les Marlins de Sorel à partir de ce jeudi au stade Jacques-des-Hôtels. Il s'agit donc d'une reprise de la finale de la saison dernière, cette fois une ronde plus tôt. Les dates officielles pour les matchs suivants doivent être dévoilées au cours des prochains jours. Et maintenant, la météo à Drummondville, ce soir et cette nuit, c'est nuageux et le minimum est de 10 degrés.
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On est le mardi 8 septembre 2026. On passe la soirée ensemble, bien branché à votre radio à Drummondville. Salut, je m'appelle Mathieu Guimond. Ce soir, on va passer la soirée ensemble avec, oui, de la bonne musique, mais on va également se tenir au courant de des affaires. Qu'est-ce qui se passe dans la région? On a ça pour vous. Côté actualité, qu'est-ce qui se passe? Pas juste les tarifs, on a ça pour vous. On a également des propositions d'activités à faire dans la région. Et tiens, pourquoi pas en mettre une à votre agenda, c'est demain. De 10h à 19h30, on vous attend au manège militaire de Drummondville sur la rue Saint-Louis pour la collecte de sang de la ville de Drummondville sous la présidence d'honneur du maire, Monsieur Jean-François Houle. Ça vous tente de réserver votre place? Hey, c'est pas long faire un don de sang, hein? Arriver en manche courte, c'est encore moins long parce que vous n'avez pas besoin de retrousser vos manches. Au pire, hey, c'est qu'une fraction de seconde dans un geste qui va permettre de changer la vie de bien des personnes, dont ça.

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Ça a été annoncé le week-end dernier par Paul Saint-Pierre Plamondon. On parle aussi du Parti conservateur avec Éric Duhaime qui veut moderniser les services gouvernementaux et ben d'autres dossiers également qui retiennent l'attention, entre autres dans l'actualité de la région. 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
2: 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L'ancienne sablière de WM, située au bout de la rue des Sables dans le secteur de Saint-Nicéphore, a retrouvé sa verdure. Après 3 ans de travaux, le Conseil régional de l'environnement a inauguré le Pré des Hirondelles, un site qui constitue aujourd'hui un corridor de biodiversité pour de nombreuses espèces fauniques et floristiques. Ce chantier a nécessité un investissement de 150 000 $ au total, dont 50 000 $ provenant de WM. Le sentier piétonnier de 1,6 km est accessible aux citoyens du secteur et aux membres du Club du Faisan. Des tests de sonorisation ont été effectués à la patinoire du parc Jardin des Galeries sur la rue d'Athènes à Drummondville. Les équipes sur place auraient remarqué une différence suivant la pose de membrane selon la ville, mais les résultats doivent être présentés au conseil municipal. Si les élus se disent satisfaits et ne souhaitent pas d'intervention supplémentaire, une dernière étape de sécurisation serait nécessaire afin de s'assurer de la pérennité des installations. Les travaux auraient été faits au coût de 95 000 $, soit 5 000 $ de plus que prévu. Les adversaires de l'équipe de baseball senior de Drummondville, le Saint-Fred, sont maintenant connus. Les locaux affrontent les Marlins de Sorel à partir de ce jeudi au stade Jacques-des-Hôtels. Il s'agit donc d'une reprise de la finale de la saison dernière, cette fois une ronde plus tôt. Les dates officielles pour les matchs suivants doivent être dévoilées au cours des prochains jours. Et maintenant, la météo à Drummondville, ce soir et cette nuit, c'est nuageux et le minimum est de 10 degrés.

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1: Comment ça va ce matin, la gang? Tommy Kodar qui est avec vous encore une fois, 5h59 minutes à l'instant. Bon matin, on écoute ensemble, on passe de même, puis moi je l'écoute, puis je l'anime, puis je suis avec vous, puis je suis bien content. Écoutez, côté température, ça va ressembler à quoi pour aujourd'hui? On attend à peu près 23 degrés, là, avec un ressenti autour de 28 avec l'humidex. Donc une journée chaude, par contre, ce sera accompagné de possibilités d'averses pendant toute la journée, donc ça va être du temps gris. Pour ce soir, cette nuit, nuit chaude, autour de 17-18 degrés avec la pluie qui continue peut-être pour toute la nuit et pour demain aussi. Demain, autour de 21, quelques éclaircies, mais c'est vendredi et samedi là où on a vraiment du soleil qui nous attend. Donc, on s'accroche à ça, hein? On s'accroche au fait que on a une courte semaine. Première des choses, on est déjà à mercredi. Et puis après ça, bon, on a un beau week-end devant nous. Puis il en reste plus tant que ça, des belles fins de semaine, avant que finalement, là, il commence à faire un petit peu trop froid pour en profiter, hein. Stades et Pelch vont ouvrir le bal dans quelques secondes avec Last Night. On a les deux frères qui s'en viennent. On a aussi Stromae et Pomme et Coldplay pour Ma meilleure ennemie. Et ensuite, on va faire notre grand tour de l'actualité ce matin. Plusieurs gros dossiers, évidemment. Et puis on aura des sujets assez percutant, sans faire de mauvais jeu de mots, ce matin, on va parler du groupe Blue Jeans Bleu qui ont eu un accident de voiture. Est-ce qu'il y a eu des grosses conséquences graves? Est-ce que tout va bien? Qu'est-ce qui arrive pour les prochains spectacles? On en parle dans quelques instants, toujours. Non, pas ça de même.

On fait le tour à l'instant de toute l'actualité, que ce soit nationale, internationale, locale, peu importe. Il est 6h09 minutes. On y va. On a beaucoup de nouvelles à couvrir ce matin. On va commencer par parler de Guy Turcotte. Est-ce que vous vous souvenez de lui? Il a été accusé là, d'avoir tué ses deux enfants. Souhaite maintenant des sorties avec escorte. Ouais, l'ex-cardiologue Guy Turcotte, qui a été condamné, on le rappelle, à prison à perpétuité là en 2009 pour le meurtre de ses deux enfants, va bientôt avoir droit à une audience à la Commission là, des libérations conditionnelles du Québec afin d'obtenir là, des permissions de sortie avec escorte. En gros, ce que ça veut dire, c'est que pour certains événements ou certaines durées de temps prédéterminées, on a le droit de sortir de l'enceinte de la prison accompagné d'un membre du personnel. Pour l'instant, on n'a aucune idée de pourquoi il veut sortir, quelles activités il veut faire, mais bon, ça va bientôt passer en cours. Est-ce que ça va passer ou pas? Peut-être qu'on le saura jamais parce que c'est possible que la décision finale reste secrète pour protéger l'homme en question. Ça reste un gros dossier qui attire énormément l'attention ce matin. On a des places à 800 000 $, près de 100 lits encore qui sont vides et des projets de construction sur glace. Près de 4 ans après l'ouverture de la première maison des aînés, le legs de François Legault a de la misère à finalement vraiment faire valoir ses bonifications pour les personnes âgées. Les coûts sont devenus faramineux, c'est ce qu'a reconnu là, Marguerite Blais, qui est l'ex-ministre à l'origine là, du concept, en entrevue avec Le Journal. Il y a actuellement là, 3384 chambres dans 44 maisons des aînés, des MDA, là, au Québec, qui ont été construites, on s'entend, au coût moyen de 800 000 $, selon les données de Santé Canada. De ce nombre-là, il y a un total de près de 100 chambres qui sont encore vide en juillet dernier là par manque d'employés tout simplement. Puis ben au même moment là, on le sait, il y a presque 4000 Québécois là qui attendent une place en centre d'hébergement et de soins de longue durée là selon toujours Santé Canada, un nombre qui est à la hausse depuis janvier dernier. Récemment là, on avait Le Journal d'ailleurs qui a révélé qu'il y a plus de 2400 aînés qui poireautait tout simplement à l'hôpital dans des lits, dans des chambres, faute de place. Donc, c'est triste, évidemment, comme constat ce matin. On n'est pas sorti de l'auberge et les maisons des aînés n'ont rien réglé à la problématique de l'hébergement. Surtout, c'est resté le modèle du CHSLD, mais dans des établissements neufs. C'est ce qu'a lancé Sylvie Tremblay, qui est directrice générale du regroupement provincial des comités des usagers. On se déplace maintenant vers un problème qui s'accélère et qui prend de l'ampleur depuis quelques années. Le nombre de cas de VIH qui a atteint un sommet là, inégalé en 20 ans au Québec, une situation qui est évidemment très préoccupante parce que maintenant, les jeunes se protègent de moins en moins. Avec 1110 cas, 1122 cas en 2023 et 24. C'est les dernières années qui sont disponibles là, côté statistique. Le Québec là note le plus grand nombre de personnes infectées par le VIH depuis 2003. Et ça a été révélé dans un rapport là de l'Institut national de santé publique. On parle pas assez du sida et ça continue de progresser. Et ce qui m'inquiète, c'est que les jeunes se protègent de moins en moins. C'est ce qu'a insisté là, le docteur Régent Thomas, qui est fondateur de la clinique L'Actuelle à Montréal et qui est d'ailleurs spécialisé là, dans les infections transmises sexuellement. C'est une hausse marquée là, d'ailleurs surtout chez les femmes, là, le nombre de femmes qui sont séropositives est le plus élevé en 20 ans. L'institut qui souligne que celles-ci ont été là, contaminées par des contacts hétérosexuels tout simplement. Là. Une partie de l'explication tient en fait que le dépistage a été suspendu pendant la pandémie et puis là il y a un rattrapage qui a été enregistré dans les années suivantes. Et donc, c'est sûr que les chiffres ont augmenté tout simplement. Là, pour vous donner un petit aperçu rapide, on a un graphique dans l'actualité ce matin. En 2020, on avait 515 cas, ce qui est quand même beaucoup, on s'entend, là. En 2024, on est à 1122 cas. C'est plus que le double. C'est quand même inquiétant, donc ce sera à suivre évidemment dans les prochaines années. On est passé de tarifs aux embargos maintenant de la part de Donald Trump. La détermination des Canadiens va être mise à rude épreuve dans les mois à venir. La guerre commerciale entre le Canada et les États-Unis qui bascule maintenant dans une espèce de spirale qui risque de dégénérer si on redresse pas la situation, honnêtement. Donald Trump qui se contente plus de tarifs, on compte carrément là, interdire certains produits canadiens.
Faut dire évidemment que le Canada avait fait quelque chose de similaire quand il y a eu la première vague là de tarifs du côté de Washington l'an dernier. On avait interdit, entre autres, les alcools américains là dans les sacs un petit peu partout à travers le Québec et bon dans les instituts partout à travers le Canada aussi. L'administration Trump là qui maintenant va privilégier l'achat local dans ses contrats publics, comme le font d'ailleurs déjà Ottawa et certaines provinces, dont le Québec. Les produits canadiens qui vont être prochainement bannis d'une liste qui a été approuvée par une agence fédérale dans laquelle là, les grands fournisseurs là, américains puisent pour aller chercher leurs matériaux tout simplement. Est-ce que on l'avait vu venir probablement dans une vidéo là, qui a été mise en ligne hier? On a le premier ministre canadien, là, Mark Carney, qui mettait en garde

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1: À ces histoires-là, ou à carrément les inventer de toutes pièces, ça a été prouvé maintes et maintes fois. Et puis maintenant, ben une des dernières choses qui fait grincer des dents, là, les journalistes un petit peu partout à travers le Canada, mais aussi à travers les États-Unis, c'est le fait que Donald Trump se prétend être un héros là du 11 septembre. Il a dévoilé là que lors des événements évidemment tragiques qui se sont passés aux États-Unis là pour les tours jumelles, il était à New York, puis bon, il était en train de faire construire un building pas trop loin. Il a amené toute l'équipe sur place pour essayer d'aider. Puis finalement, c'est des pompiers qui l'ont sorti de là en le tenant par les bras, en le traînant à distance parce que un building menaçait de s'effondrer. Finalement, un building qui se serait pas effondré. D'ailleurs, dans son discours là, pour rendre hommage aux personnes là, qui ont perdu la vie pendant cet événement-là, il a vraiment tourné l'histoire autour de lui en essayant de se projeter comme un héros de l'événement. D'ailleurs, il a parlé aussi de Wells Crotel, qui était un des héros du 11 septembre, qui a sauvé maintes et maintes vies, qui a perdu la vie d'ailleurs, et qui était surnommé le bandana rouge. Et Donald Trump a dit, et je cite, « L'homme au bandana rouge, il est devenu plus célèbre que moi, j'aime pas ça, ça me plaît pas du tout. » Avec un petit rire. C'est quelque chose qui s'est passé pour de vrai, la gang. Pendant une cérémonie pour rendre hommage aux héros du 11 septembre. Une cour d'appel fédérale américaine a interdit hier aux autorités fiscales de transmettre massivement des informations là, de l'immigration et des informations personnelles sur les contribuables qui faciliteraient l'expulsion à grande échelle d'étrangers aux situations irrégulières. Là. Et c'est ce qui est recherché par l'administration Trump et le gouvernement américain. Le fisc américain là, donc qui permet là, à des millions d'immigrés clandestins de payer leurs impôts, ce qui est perçu là, par les intéressés comme un moyen d'assurer leur demande de régularisation et alimente donc le budget fédéral. On a totalement refusé cette demande-là déjà il y a quelques années. Et puis là, maintenant, il y a une cour d'appel fédérale qui confirme que cette décision-là de la juge de première instance va être maintenue. Et donc, on n'aura pas accès du côté de l'ICE à tous ces renseignements personnels-là là, sur plus de... Je me souviens plus c'est combien, plus d'un million de personnes, 1,28 million de personnes aux États-Unis. Donc, probablement que ça vient de donner un petit souffle, un petit coup de repos à plusieurs immigrés là et clandestins du côté des États-Unis. Ça fait pas mal le tour de l'actualité ce matin. Il est rendu 6h18, bientôt 19 minutes. On est dans les temps. Donc, on retourne en musique avec Daniel Bélanger, Opium, toujours à Viva.

0: J'ai vraiment l'impression que la matinée passe vite, la gang. Il est déjà 6h23. Je vous souhaite un excellent réveil si vous venez de vous joindre à nous. Anthony Coderre qui vous parle ce matin dans Parsons même jusqu'à vendredi à tous les matins. Je vous accompagne. On a un petit tour de l'actualité locale dans quelques minutes. Après ça, on fait le tour de la météo ensemble rapidement avant de retourner le plus vite possible en musique. On a Ludovic Bourgeois qui s'en vient avec son dernier hit jamais s'oublier. Taylor Shaw aussi, Kelly Clarkson et Zaz. Tout ça toujours à Viva. On va parler aussi des jumeaux de Céline Dion qui font énormément réagir à cause de leur look. Vous croirez pas à ça. Pour de vrai, je suis jaloux. Je suis jaloux de jumeaux de 15 ans, ça n'a pas de bon sens. On a aussi la gang de Bleu Jeans Bleu qui ont été victimes d'un accident de la route. Est-ce que tout le monde va bien? Oui. Est-ce qu'il va y avoir des conséquences? Peut-être. On en reparlera un petit peu plus tard ce matin toujours. Non, pas ça de même.
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12: Bon mercredi, c'est Louis-Philippe Arnoirel. La ville de Drummondville met fin officiellement au projet pilote encadrant la circulation des véhicules hors route sur certaines rues du secteur Saint-Charles après 2 ans. La conseillère municipale du district 3, Catherine Lassonde, explique que les résultats de la récente consultation tenue cet été démontrent que plusieurs citoyens perçoivent des impacts négatifs sur leur sécurité et leur qualité de vie. Les enjeux liés au bruit et au non-respect des règles de circulation figurent parmi les principales préoccupations soulevées. Leur passage ne sera plus autorisé et les contrevenants s'exposent à une amende minimale de 350 $. Au cours des prochaines semaines, la ville doit procéder au retrait de la signalisation et informer les résidents ainsi que les utilisateurs concernés de ce changement. Le village québécois d'antan conclut sa saison estivale avec une hausse globale de son achalandage de près de 20% par rapport à l'été dernier. L'expérience patrimoniale de jour a enregistré une croissance de près de 30. Ces résultats s'accompagnent d'un nombre record de passes de saison. L'organisation prépare déjà sa prochaine année, alors que le village célèbre ses 50 ans en 2027. Les détails quant aux activités saisonnières de l'automne doivent être annoncés prochainement. La candidate libérale dans Marie Lacoste-Gérin-Lajoie, Alexandra Hull, a lancé officiellement sa campagne à Drummondville en compagnie du président de la Commission politique nationale du Parti libéral du Québec, André Pratt, hier. Elle rappelle que la construction d'un nouvel hôpital doit être priorisée et que le déploiement de l'urgence modulaire à l'hôpital Sainte-Croix doit être fait avant la fin de l'année 2027. Le soutien aux PME et la lutte contre l'itinérance font également partie de ses principaux engagements. Et le maire de Drummondville, Jean-François Hull, préside la collecte de sang de la ville, organisée en collaboration avec le personnel professionnel d'Emma Québec aujourd'hui au manège militaire de la rue Saint-Louis. Rappelant qu'il a lui-même bénéficié de transfusions de sang, d'hémoglobine et de plaquettes, il invite la population à contribuer afin de dépasser l'objectif de 200 dons en une journée. Il est recommandé de prendre rendez-vous avant de se présenter sur place. C'est ce qui complète vos actualités Arsenal Média. 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
0: Possiblement une journée grise encore une fois pour aujourd'hui. On atteint un maximum de 23, ressenti 28. Possibilité d'averse autour de 60% pour pas mal toute la journée. Donc, on garde ça en tête. Par endroit, là, ce serait 15 mm de prévu. Pour demain, très similaire à aujourd'hui. Possibilité d'averse qui chute à 40%, maximum de 21. Peut-être quelques éclaircies. Vendredi et samedi, on est sous le soleil entre 20 et 23 degrés. Et d'ailleurs, pour cette nuit, la gang, n'oubliez pas, on est à 17 nuits chaudes.
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0: 6h29 minutes, on est déjà à la moitié de la première heure et ça va rapidement. Pour une courte semaine, je trouve que en plus de nous sauver une journée de travail, on va terminer encore plus rapidement. Je sais pas si c'est juste un feeling que j'ai. Si vous êtes à la maison ce matin puis vous vous dites de quoi il parle lui. Moi je trouve que la semaine passe pas vite. Ben je suis désolé, mais on va essayer de faire en sorte que ça passe rapidement votre matinée dans Parson même. Tommy Coderre qui vous jase toujours après un petit tour de la météo comme ça, de quoi on pourrait jaser? Probablement l'accident du groupe Bleu Jeans Bleu, hein. Ils ont eu un accident de voiture, la voiture qui est probablement perte totale. Honnêtement, à voir les photos. Et là, que ça a dû cogner fort. Il y avait des témoins sur place. On en a entendu parler un petit peu dans les médias. Je vous fais un petit topo sur la situation. Est-ce que tous les membres du groupe vont bien? Oui, ils sont sortis de l'hôpital maintenant, mais qu'est-ce qui s'est passé en détail? Ça s'en vient après Taylor Shaw, Kiss Goodnight et Ludovic Bourgeois qu'on entend à l'instant avec Jamais s'oublier à Viva.

Plus de peur que de mal, mais beaucoup de peur quand même hein, pour le groupe Bleu Jeans Bleu. Vous les connaissez, évidemment, hein, parce qu'ils commencent à faire frette même en coton ouaté certains matins. On en jase 6h38. Le groupe Bleu Jeans Bleu qui était en déplacement pour un spectacle qui allait faire un petit peu plus loin, là, vers les Escoumins. On était sur la route 138 et on a été impliqué dans une grosse collision. D'ailleurs, les photos circulent déjà sur les réseaux sociaux. Vous pouvez aller voir ça sur Instagram, entre autres. Le compte officiel là, du groupe, on a partagé des photos, puis le véhicule, il est méconnaissable. Honnêtement, toute l'avant du véhicule est en état lamentable et détruit de fond en comble. C'est sûr que c'est une perte totale, ce véhicule-là. On a pris une photo là juste à côté du véhicule. Les trois gars sont là, mais ils ont de l'air, tu sais, correct. Ils sourient, mais ça a l'air d'être des sourires forcés. Puis évidemment, ils ont dû là déplacer, retarder leur prochain spectacle pour se remettre un petit peu de tout ça. Mais bon, les deux membres qui avaient été le plus touchés pendant l'accident ont finalement eu leur congé là de l'hôpital. On dit qu'on a eu des bonnes contusions, une petite fracture au sternum pour Lou et l'impression de s'être fait tapocher sa tête à coups de batte de baseball. C'est de l'humour de Bleu Jeans Bleu, on s'entend. Mais au moins, ça donne le pouls pour dire que tu sais, tout le monde va bien. Plus de peur que de mal, encore une fois, comme je le mentionne. Tout le groupe qui devrait être 100% fonctionnel là, dans les prochaines semaines. Donc, si vous avez des billets pour aller les voir pendant une ou l'autre de leur prochaine représentation, là, dites-vous que ça devrait pas trop vous affecter, sauf si c'est comme très, très prochainement. Peut-être juste vérifier ça, là. On sait jamais. D'ailleurs, si ça vous tente d'aller voir les photos ou de les encourager un petit peu, allez voir leurs réseaux sociaux carrément, hein, parce que c'est assez, sans mauvais jeu de mots, frappant, ces images-là. Le véhicule, il est détruit. Puis pour avoir été impliqué là, dans un accident quand même assez intense il y a quelques années, là, je peux dire que ça sonne, puis j'espère qu'il y aura pas des problèmes là qui vont perdurer là sur un long terme, parce que ça arrive souvent dans des cas comme ça. On a Cœur de pirate dans quelques instants avec Oublie-moi, mais juste avant, Zaz et Kelly Clarkson qui nous chante I Dare You, toujours à Viva. Bon matin!

0: 6h47, on y va pour un segment musical dans quelques instants, toujours dans On part ça de même sur les ondes de Viva. Roxane Bruno, Michael Bublé pour leur dernier hit en collaboration. Home, ça joue dans quelques minutes. On a Fouzeau avec Coffee, bien évidemment. Probablement que ça va vous faire du bien, une petite gorgée de café ce matin. Combien vous en buvez? Honnêtement, je veux le savoir. T'sais, soyez francs, soyez transparents. Aucun jugement ce matin, textez-moi, hein. Je suis toujours curieux d'en apprendre un petit peu plus sur les gens qui nous écoutent le matin. Jean Leloup aussi avec Balade à Toronto, tout ça d'ici la fin de l'heure, toujours à Viva.
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0: 7h tapante, on est avec Louis-Philippe Arnoirel en studio. Comment ça va ce matin?
1: Ça va bien, pis toi?
0: Pas pire. Est-ce que les nouvelles pleuvent à flot? Sûrement que oui, hein? Avec tout ce qui se passe, là.
1: Mais aussi, semaine de 4 jours, là, donc on remet beaucoup de choses dans un très court délai. Là,
0: je comprends.
1: Surtout cette semaine, là, avec le début. Peux-tu fermer mon micro 3 secondes? Il y a un bug.
0: Il y a un petit... Ça griche.
1: On essaye ça de même.
0: C'est mieux?
1: Ben, pas tant. Mais en tout cas, pas grave.
0: Bon, ça sera ça ce matin.
1: Exactement. Mais c'est certain avec tout ce qui se passe avec Donald Trump, les tarifs contre-tarifs qui ont commencé. Puis là, justement, dans le bulletin, dans quelques instants.
0: Les embargos.
1: On va parler de la réplique à la réplique à la réplique.
0: Voilà. Puis ça peut dégénérer quand même assez longtemps. Fait que peut-être que tu vas en parler assez longtemps. Merci.
1: Peut-être.
0: Dans quelques instants, donc, plus de détails sur cette situation-là, évidemment, qui nous touche tous. On fait le tour de la météo ensuite pour commencer la prochaine heure en musique pour les 15 prochaines. Shakira, Burna Boy, Mr. Big, Kai, les respectables, tout ça, ça s'en vient. À vivant!
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5: Bon mercredi, ici Louis-Philippe Arnoirel. Le président américain Donald Trump a signé hier soir de nouveaux décrets pour bloquer l'importation de certains produits canadiens, comme des motos, l'alcool et certains produits laitiers. La signature de ces 5 décrets représente une intensification de la riposte américaine qui fait suite à l'entrée en vigueur hier des droits de douane de rétorsion du Canada. Le président américain a également ordonné à l'agence fédérale responsable de superviser l'attribution de contrats gouvernementaux de retirer tous les biens et services canadiens figurant sur un calendrier des attributions. Plus tôt hier, le premier ministre Mark Carney avait averti que le choix du Canada de prendre ses distances avec les États-Unis ne se ferait pas sans prix, mais que la voie alternative serait bien pire. Par ailleurs, l'escalade des tensions avec les États-Unis a teinté la 13e journée de campagne électorale québécoise hier. La porte-parole de Québec solidaire, Huba Ghazal, a proposé une provision de 2 milliards de dollars pour aider les entreprises touchées, tandis que le chef péquiste Paul Saint-Pierre Plamondon a dit craindre les effets des contre-tarifs canadiens sur le Québec. Le chef conservateur Éric Duhaime s'est pour sa part tourné vers le premier ministre Mark Carney et l'a pressé de conclure une entente avec les États-Unis. La chef caquiste Christine Fréchette a proposé un pacte forestier avec une révision du régime forestier. Finalement, le libéral Charles Milliard a pour sa part fait campagne sur l'éducation, promettant 1000 ressources spécialisées de plus dans les écoles publiques. Et pour terminer, l'intérêt des familles pour l'éducation de leurs enfants est en baisse dans de nombreux pays à revenus élevés, alors que les systèmes scolaires sont confrontés à une chute des résultats aux examens. C'est ce que révèlent les résultats récemment publiés d'un test standardisé du Programme international pour le suivi des acquis des élèves. En comparaison avec les résultats de 2022, presque tous les pays ont enregistré une baisse du soutien de la part des familles à l'éducation de leurs enfants, surtout pour les garçons. C'est ce qui complète vos actualités Arsenal Media. Passez une bonne journée sur nos ondes.
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7h06, Tommy Coderre qui vous parle toujours dans Parson même sur les ondes de Viva. Comment ça va la gang? Je vous salue hein, partout à travers le centre du Québec, sur la route, déjà au travail, à la maison, peu importe où vous êtes rendu où dans votre routine. C'est une courte semaine, hein. On garde en tête qu'on est mercredi, même si on n'a pas l'impression de l'être. Ouais, c'est le milieu de la semaine. Fait que ce midi, entre deux bouchées, là, vous prendrez deux petites secondes pour vous dire... La moitié de la semaine est faite. Oh que oui. Côté météo, ça ressemble à quoi ce matin? Ça se réchauffe, mais très lentement. On est à 10 degrés seulement. On attend 23 aujourd'hui avec un ressenti de 28. Donc oui, ça va être une journée chaude. Par contre, c'est accompagné de 60% de chance de pluie toute la journée. D'ailleurs, cette nuit, c'est bel et bien de la pluie avec un 17 degrés seulement là, au maximum. Puis là, je dis seulement. C'est de loin la nuit la plus chaude de la semaine. Demain, 10 dans la nuit. Le surlendemain, vendredi, on parle de 9. Pour le jour, par contre, demain, jeudi 21, encore des chances de pluie. On est à 40% seulement, fait que peut-être quelques éclaircies. Pour vendredi et samedi, gros soleil 20 et 23 degrés. Oh, qu'on va en profiter. Des beaux week-ends de même, il en reste combien? D'après moi, on peut les compter là, sur les doigts d'une main. Peut-être deux. Non, d'après moi, une main. Shakira, Burna Boy avec Die Die, ça joue à l'instant. Ah bon, je dis à l'instant. Après, Mr. Big avec To Be With You. Et tout de suite après, je vous parle d'un couple qui ont décidé de tout lâcher puis de s'acheter un château. Pourquoi pas? Puis c'est un couple de Québécois. Puis honnêtement, ça fait rêver. On en rejase à Viva.

Shakira et Burna Boy qu'on vient d'entendre avec Die Die. Hey, écoutez la gang, je le sais que c'est gris ce matin, mais on garde le moral, ok? Il y a eu un peu de pluie du côté de Drummond, il y en a encore du côté de Victo, un petit peu partout à travers le centre du Québec. On va en avoir comme ça par vague, j'ai l'impression aujourd'hui. On a un 60% de chance de pluie partout à travers la région d'ailleurs. Je vous parle d'un couple de Québécois qui ont décidé de eux autres s'acheter un château puis d'abandonner leur job de bureau. Tu sais, pourquoi pas? Hein? C'est un petit plan de vie comme les autres. Hein? Ces deux gars-là qui viennent d'ici, on parle de Thomas Garneau et de Damien Verhagen, qui sont deux Québécois. Là, puis bon, eux autres, ils ont été sur Pinterest. Je sais pas si vous connaissez, c'est un réseau social là, sur lequel on partage surtout des...

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1: Plus récemment, là, je vais vous en parler, en Château Poséidon, à cause d'une grosse statue du dieu de la mer qui se trouve dans la boîte d'escalier. Là. Château qui a été construit dans un style néo-renaissance en 1860. Puis depuis, il a été comme abandonné. Ça fait près de 40 ans là que personne s'en occupe, personne l'entretient. Donc, évidemment, il est en très piteux état. Sauf qu'eux autres, ils ont décidé de l'acheter, puis de le renouveler, de le réparer, puis d'en faire une espèce de lieu où on va pouvoir accueillir des événements, des mariages et tout ça. C'est une quarantaine de pièces à l'intérieur du château. On parle de 11 salles de bain qu'il faut réparer, toute la tu sais, les tuyaux qui sont à refaire, puis la ventilation, puis le chauffage, puis tout ça, tout est à refaire. C'est un gros projet, je pense, tu sais. Puis là, on a nommé un $500,000 de dollars. Ça, c'est pour l'acheter. Après ça, faut le travailler, tu sais, ce château-là. Si c'est le genre de choses qui vous intéresse, ils ont une page sur les réseaux sociaux qui s'appelle château.poséidon, tout simplement. Puis vous allez pouvoir là voir leur progression. Ils partagent beaucoup, autant en français qu'en anglais, là, sur l'avancée de certaines pièces, les rénovations, le ménage et tout ça. Puis honnêtement, je trouve ça vraiment, vraiment le fun. OK? Tu sais, comme projet de vie de vouloir rénover un château en France... Faut vouloir, faut oser, tu sais, parce que si ça avait été un échec, mettons, probablement que ça aurait coûté encore plus cher. Tu sais, là, au moins, ils attirent l'attention, ils vont peut-être faire un petit peu de revenus avec les réseaux sociaux en attendant de pouvoir finalement en faire une fois que le projet va être, tu sais, réalisé et complété. Mais tu sais, d'ici là, faut avoir les fonds, faut avoir un bon tapis, j'imagine, pour se partir un projet comme ça. Est-ce que vous le feriez? Vous, ce matin, peut-être que vous êtes déjà au bureau, peut-être que vous êtes en chemin vers le travail, est-ce que vous le feriez de tout lâcher, tout abandonner pour aller rénover un château en France? Oui ou non? Textez-moi donc, je suis curieux de le savoir. Quand avec la maison est grande, on y retourne, on a les respectables aussi qui s'en viennent avec Amalgame, toujours à Viva.

0: J'espère que vous allez bien ce matin, 7h26 minutes. Dans quelques instants, c'est le tour de l'actualité locale. Alors, après ça, on va parler météo. Ça ressemble à quoi ce matin? Ben, sans surprise, c'est du temps gris qui nous attend pour une bonne partie de la journée. Après ça, on retourne en musique, on se fait plaisir avec du Dua Lipa, Don't Start Now. On va avoir Laetitia Jiménez aussi avec Destinos. C'est une nouveauté qu'on vous joue là ce matin. Corneille aussi d'ici la fin de l'heure. Puis on va se parler des jumeaux de Céline Dion qui font énormément jaser parce que honnêtement, ils ont de l'air beaucoup plus vieux qu'ils sont. Puis je suis un petit peu jaloux de la barbe d'un des deux. Bref, on va s'en reparler un petit peu plus tard, 7h27 minutes. Bon réveil.
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5: Bon mercredi, ici Louis-Philippe Arnoirel. La ville de Drummondville met fin officiellement au projet pilote encadrant la circulation des véhicules hors route sur certaines rues du secteur Saint-Charles après 2 ans. La conseillère municipale du district 3, Catherine Lassonde, explique que les résultats de la récente consultation tenue cet été démontrent que plusieurs citoyens perçoivent des impacts négatifs sur leur sécurité et leur qualité de vie. Les enjeux liés au bruit et au non-respect des règles de circulation figurent parmi les principales préoccupations soulevées. Leur passage ne sera plus autorisé et les contrevenants s'exposent à une amende minimale de 350 $. Au cours des prochaines semaines, la ville doit procéder au retrait de la signalisation et informer les résidents ainsi que les utilisateurs concernés de ce changement. Le village québécois d'antan conclut sa saison estivale avec une hausse globale de son achalandage de près de 20% par rapport à l'été dernier. L'expérience patrimoniale de jour a enregistré une croissance de près de 30. Ces résultats s'accompagnent d'un nombre record de passes de saison. L'organisation prépare déjà sa prochaine année, alors que le village célèbre ses 50 ans en 2027. Les détails quant aux activités saisonnières de l'automne doivent être annoncés prochainement. La candidate libérale dans Marie Lacoste-Gérin-Lajoie, Alexandra Hull, a lancé officiellement sa campagne à Drummondville, en compagnie du président de la Commission politique nationale du Parti libéral du Québec, André Pratt, hier. Elle rappelle que la construction d'un nouvel hôpital doit être priorisée et que le déploiement de l'urgence modulaire à l'hôpital Sainte-Croix doit être fait avant la fin de l'année 2027. Le soutien aux PME et la lutte contre l'itinérance font également partie de ses principaux engagements. Et le maire de Drummondville, Jean-François Hull, préside la collecte de sang de la ville, organisée en collaboration avec le personnel professionnel d'Emma Québec aujourd'hui au manège militaire de la rue Saint-Louis. Rappelant qu'il a lui-même bénéficié de transfusions de sang, d'hémoglobine et de plaquettes, il invite la population à contribuer afin de dépasser l'objectif de 200 dons en une journée. Il est recommandé de prendre rendez-vous avant de se présenter sur place. C'est ce qui complète vos actualités Arsenal Média. 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
7: Ça devrait se réchauffer assez rapidement aujourd'hui. On attend quand même 23 degrés avec un ressenti de 28. On a des possibilités d'averses par contre à 60% pour pas mal toute la journée. Donc ce serait du gris là, qui nous attend même en après-midi. Ce soir, cette nuit, on reste à 17. Nuit chaude hein, avec des averses par contre. Pour demain, encore une fois, il peut pleuvoir avec un maximum de 21. C'est vendredi et samedi qu'on va pouvoir en profiter avec un peu de soleil, 20 et 23 degrés respectivement.
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7: C'est reparti encore une fois, 7h33 minutes. Tommy Coderre qui vous parle toujours ce matin. Comment ça va pour l'instant? Est-ce que vous êtes motivé pour le restant de la semaine? Est-ce que vous avez déjà hâte au week-end? Tu sais, des fois, on se dit, ah, oh, c'est une courte semaine de 4 jours, puis tu sais, moi, j'ai l'impression que ça va super vite, mais il y en a peut-être qui, justement, se disent, j'aimerais ça que ça aille encore plus vite. J'ai pas l'impression que c'est assez rapide. Ça se peut. Toutes les versions sont bonnes. Entre deux gorgées de café, restez là, on a de la bonne musique pour vous, puis on va parler des jumeaux Céline Dion, qui ont maintenant 15 ans, puis la gang, ils ont pas de l'air d'avoir 15 ans. Au point où ça fait énormément jaser sur les réseaux sociaux. On va s'en reparler juste avant, on se gâte avec Dua Lipa, entre autres en musique. Don't Start Now, ça joue à l'instant. 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
2: Je vous remets un petit peu en contexte, évidemment, dans l'actualité. On entend beaucoup parler de Céline Dion à cause de ses concerts qui vont prendre part dans quelques temps du côté de la France. Hein, ça s'en vient. Je pense que c'est le 12, si je me trompe pas, fait que dans quelques jours seulement. Et puis là, depuis qu'elle est atterrie en France, elle fait énormément réagir. Elle danse, elle chante, elle signe des autographes, elle prend des photos avec les gens devant son hôtel. Elle parle avec énormément de personnes. Elle a de l'air en forme, honnêtement, Céline, puis c'est le fun. Pour de vrai, ça fait briller le Québec à l'international. On peut pas être plus fier d'elle que ça. Par contre, là, ce qui retire l'attention depuis ce matin, depuis les dernières heures, c'est pas Céline, c'est ses fils. Ouais, ses jumeaux qui sont à Paris là avec elle, qui ont assisté à un match sportif, qui ont été voir un match du PSG là. Et bon, Nelson et Eddie font parler parce qu'ils ont pas de l'air d'avoir 15 ans. Ils ont 15 ans, ces jumeaux. Première des choses, là, ça, c'est un fait. Mais on dirait des hommes. Je veux dire, ils ont l'air d'avoir comme 21, 22, 23 même. Il y en a un des deux qui est rasé, qui a pas un poil sur le menton. Mais clairement, ça paraît qu'il y a une forte barbe parce qu'il y a une repousse. Puis l'autre, il y a une barbe. Genre, une grosse barbe. Longue, touffue, fournie, plus que moi. Puis moi, j'approche le 30. Je suis un peu jaloux, honnêtement. Ils ont pas l'air du tout d'avoir 15 ans, puis ça fait beaucoup jaser dans les commentaires. Là. Il y en a qui disent impossible qu'il y ait une barbe à 15 ans, c'est mon avis. Mais je veux dire, il y a 15, là. Merci pour ton avis, mais c'est un fait établi. Là. On s'astinera pas là-dessus. 15 ans ressenti 35, j'ai adoré celle-là. Il y en a un qui a dit, ça fait combien de temps qu'ils ont 15 ans? J'adore lire les commentaires sur cette publication-là. Ça a été partagé par un média français là, qui s'appelle le Paris Match. Vous pouvez aller voir ça si vous voulez. C'est frappant. Pour des jeunes de 15 ans, aïe, aïe, aïe. J'aimerais ça avoir une barbe de même avant de mourir. Comprenez? On y va avec une nouveauté musicale. C'est la première fois que je l'entends. Ça s'appelle Destinos, Laetitia Jiménez. On l'écoute à l'instant ce matin. À Viva!

0: On vient d'entendre Destino, qui est une nouveauté musicale. C'est sûr et certain que vous allez la réentendre dans les prochains jours. Et ça nous donne envie d'en entendre d'autres des bonnes chansons. On y va avec quelques chansons récentes, quelques nouveautés. GF Posé avec sa plus récente, son plus récent hit radio emmêlé dans ses cheveux. On a Mumford & Son et Chris Stapleton pour leur grosse collaboration Here, qui continue de faire beaucoup, beaucoup de ravages côté palmarès et popularité. La Chicane aussi avec Calvaire, si on a le temps d'ici la fin de l'heure. Donc j'arrête de parler, vous écoutez toujours. On passe à même.
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0: Une deuxième heure qui se termine à l'instant, 7h57. Tommy Coderre qui vous parle toujours dans On part ça de même, accompagné en studio par Louis-Philippe Arnoirel. Comment ça va ce matin?
1: Hello, ça va bien toi?
0: Pas pire. Grosse semaine, je dirais, pour l'actualité en général, puis courte semaine en termes de durée, parce qu'on a eu un long week-end.
1: Ben, faut rentrer ça en 4 jours.
0: Ça se compresse. De quoi tu nous parles dans ton bulletin qui s'en vient?
1: Ben, c'est la riposte à la riposte. À la riposte?
0: La riposte de la... Je pense qu'il y en a un autre. On commence en quelle année?
1: Fait que les États-Unis ont décidé de faire comme nous autres puis essayer d'expulser le Canada de ses contrats publics. Voilà. Alors, on revient là-dessus dans quelques instants.
0: Plus de détails à venir. Merci, LP. Ensuite, on parle météo pour l'ouverture de la dernière heure déjà de ce matin. En musique, on vous a réservé aussi des excellentes chansons. Tovlo et Stromae pour défleur leur nouveauté de cette année. On fait un petit bond ensemble de 3 ans avec Pink, Trustfall, et puis après ça, on recule pas mal plus en 84 avec Summer of 69, Bryan Adams, toujours à Viva.
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5: Bon mercredi, ici Louis-Philippe Arnoirel. Le président américain Donald Trump a signé hier soir de nouveaux décrets pour bloquer l'importation de certains produits canadiens comme des motos, l'alcool et certains produits laitiers. La signature de ces 5 décrets représente une intensification de la riposte américaine qui fait suite à l'entrée en vigueur hier des droits de douane de rétorsion du Canada. Le président américain a également ordonné à l'agence fédérale responsable de superviser l'attribution de contrats gouvernementaux de retirer tous les biens et services canadiens figurant sur un calendrier des attributions. Plus tôt hier, le premier ministre Mark Carney avait averti que le choix du Canada de prendre ses distances avec les États-Unis ne se ferait pas sans prix, mais que la voie alternative serait bien pire. Par ailleurs, l'escalade des tensions avec les États-Unis a teinté la 13e journée de campagne électorale québécoise hier. La porte-parole de Québec solidaire, Ruba Gazal, a proposé une provision de 2 milliards de dollars pour aider les entreprises touchées, tandis que le chef péquiste Paul Saint-Pierre Plamondon a dit craindre les effets des contre-tarifs canadiens sur le Québec. Le chef conservateur Éric Duhaime s'est pour sa part tourné vers le premier ministre Mark Carney et l'a pressé de conclure une entente avec les États-Unis. La chef caquiste Christine Fréchette a proposé un pacte forestier avec une révision du régime forestier. Finalement, le libéral Charles Milliard a pour sa part fait campagne sur l'éducation, promettant 1000 ressources spécialisées de plus dans les écoles publiques. Et pour terminer, l'intérêt des familles pour l'éducation de leurs enfants est en baisse dans de nombreux pays à revenus élevés, alors que les systèmes scolaires sont confrontés à une chute des résultats aux examens. C'est ce que révèlent les résultats récemment publiés d'un test standardisé du Programme international pour le suivi des acquis des élèves. En comparaison avec les résultats de 2022, presque tous les pays ont enregistré une baisse du soutien de la part des familles à l'éducation de leurs enfants, surtout pour les garçons. C'est ce qui complète vos actualités Arsenal Média. Passez une bonne journée sur nos ondes.
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0: de même.
1: Ouais, courte semaine grise par contre, hein? Et là là, ça va-tu finir par se calmer tout ça, hein? Quand même pas mal de temps gris attendu encore une fois aujourd'hui. Un excellent réveil à ceux et celles qui se joignent à nous. Il est 8h05. Tommy Coderre qui vous parle partout à travers le centre du Québec. Si vous êtes sur la route ce matin, lâchez pas tout le monde, ok? On s'accroche au fait qu'on est mercredi aujourd'hui. Hein, faut pas oublier qu'on a eu un petit cadeau, un long week-end, mais ça fait aussi en sorte qu'on a une courte semaine. 12 degrés ce matin seulement. On attend 23 aujourd'hui, ressenti 28. Donc oui, il va faire chaud aujourd'hui, mais ce matin, c'est assez frais, je vous dirais. Ce soir, cette nuit, 17 degrés. On a des chances de pluie toute la journée. Et d'ailleurs, dans la nuit, il pleut. Pour demain, ça se poursuit encore. Un 40% de chance seulement. Par contre, 21 au maximum. Pour vendredi et samedi, 20 et 23. Mais là, c'est du soleil. Faut juste passer à travers aujourd'hui et potentiellement demain avant d'avoir un beau week-end ensoleillé. Puis pour de vrai, il en reste plus tant que ça avant la fin là, vraiment de l'été pour de bon et l'arrivée du froid. Hein? Et les feuilles ont déjà commencé à tomber, fait que c'est ça qui est ça. Hein? Bryan Adams, Summer of 69, ça joue dans quelques instants juste après Pink, Trustfall. Je vous souhaite un excellent réveil toujours. 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
2: On est avec Louis-Philippe Arnoirel en studio, 8h13, parce qu'on va parler de quelque chose que j'attendais,
3: oui.
2: Que j'étais conscient que ça allait arriver, mais je pensais pas que ça allait arriver aussitôt, puis ça t'est arrivé, en fait.
3: Oui, ben en fait, j'étais dans mon renouvellement de déneigement pour la prochaine année. Puis, donc, je reçois des courriels disant « Votre soumission est prête, votre prix pour cette année. » J'en ai reçu genre 2-3 de suite, là, de mon déneigeur. Fait que là, clique pour aller voir le prix, ok, numéro de contrat, pour, vous pouvez faire un transfert bancaire, numéro de contrat en question avec le bah, bref. Et donc, je fais ça, je renouvelle ça, et ça a été suivi hier, 24 heures plus tard, par « Ah, il y a des courriels frauduleux qui circulent. »
2: Et là là.
3: Fait que là, j'ai eu un moment de « Ok. » Le pire, c'est que quand j'avais vu de l'adresse à laquelle ça m'était envoyé, j'ai eu le réflexe de voir comme « Ok, c'est quoi cette adresse-là, en fait? Est-ce que ça existe pour vrai? » Parce que c'est pas le nom de l'entreprise en tant que telle. Puis ça se trouvait à être, je me rappelle plus du nom, mais la plateforme des déneigeurs qui est utilisée sur le web pour gérer leurs affaires. Fait que j'étais comme « Ok, c'est correct. » Et j'ai fait mon transfert au numéro de l'an passé. Donc, normalement, l'argent est allé...
2: Ça devrait être correct.
3: À la bonne place.
2: Et donc, tu devrais quand même contacter ton déneigeur.
3: Non, mais je l'ai fait, puis il me dit « Oui, à votre adresse, le transfert s'est fait, tout est beau. » C'est vraiment de manière préventive, mais effectivement, okay. Là, tu sais, si vous recevez de quoi...
2: C'est juste la don qui était inquiétant un petit peu. Là.
3: Ça apportait un peu de stress dans
2: mais
3: ma vie.
2: Faites attention, hein, honnêtement, parce qu'on en parle. Je sais que j'en ai parlé l'an passé, l'hiver passé en onde. J'étais ailleurs dans le Québec, là, mais ça a commencé, ces fraudes-là. Il y a des gens qui se font arnaquer pour beaucoup d'argent, là, parce que là, tu sais, OK, on se fait arnaquer pour une maison chez nous, c'est pas si pire que ça, mais il y en a qui gèrent des entreprises qui ont des gros stationnements à déneiger, c'est des gros contrats, là, pour la saison hivernale, puis bon, ils se font avoir, ils transfèrent l'argent à une compagnie de déneigeage qui, finalement, existe pas, qui ferme, qui donne plus de nouvelles, qui se présente jamais, faut faire vraiment attention.
3: Non, exactement. Si vous recevez de quoi sur le web, de toute façon, par courriel, effectivement, malgré mes vérifications, ça aurait été quand même mieux de dire, tu sais, j'ai reçu ça par le web, je veux juste être certain que ce soit bien correct. Là, c'est sûr que c'est les étapes à faire. Moi-même, je suis allé peut-être un peu vite là-dessus. Fait que si jamais vous avez à faire ça, là, renouveler prochainement, là, tu sais, pensez peut-être à faire comme, OK, là, j'ai reçu ça, on est beau. C'est vraiment ça.
2: T'as fait 2-3 étapes déjà de prévention. Dans ma tête, c'est suffisant. Je peux pas concevoir que tout le monde va se mettre à appeler de vive voix leur déneigeur. Ils auront pas fini, là. Ils en ont beaucoup de contrats, là. Ça serait épouvantable. Mais...

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1: Tableau avec Stromae pour Des Fleurs, ça joue à l'instant. On a David Jalbert qui s'en vient tout de suite après. Toujours à Viva, restez là.

0: 8h20, dans quelques instants, c'est un dernier tour ce matin de l'information locale et on parle aussi météo, question de savoir, ça va ressembler à quoi finalement notre journée parce que ce matin, on s'entend que ça pourrait être mieux, ça pourrait être vraiment, vraiment mieux. Olivia Dean en musique, Zaz aussi, Vince Lemire, tout ça, ça s'en vient. Toujours à Viva, je vous souhaite un excellent réveil.
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5: Bon mercredi, ici Louis-Philippe Arnoirel. La ville de Drummondville met fin officiellement au projet pilote encadrant la circulation des véhicules hors route sur certaines rues du secteur Saint-Charles après 2 ans. La conseillère municipale du district 3, Catherine Lassonde, explique que les résultats de la récente consultation tenue cet été démontrent que plusieurs citoyens perçoivent des impacts négatifs sur leur sécurité et leur qualité de vie. Les enjeux liés au bruit et au non-respect des règles de circulation figurent parmi les principales préoccupations soulevées. Leur passage ne sera plus autorisé et les contrevenants s'exposent à une amende minimale de 350$. Au cours des prochaines semaines, la ville doit procéder au retrait de la signalisation et informer les résidents ainsi que les utilisateurs concernés de ce changement. Le village québécois d'antan conclut sa saison estivale avec une hausse globale de son achalandage de près de 20% par rapport à l'été dernier. L'expérience patrimoniale de jour a enregistré une croissance de près de 30. Ces résultats s'accompagnent d'un nombre record de passes de saison. L'organisation prépare déjà sa prochaine année, alors que le village célèbre ses 50 ans en 2027. Les détails quant aux activités saisonnières de l'automne doivent être annoncés prochainement. La candidate libérale dont Marie Lacoste-Gérin-Lajoie, Alexandra Hull, a lancé officiellement sa campagne à Drummondville en compagnie du président de la Commission politique nationale du Parti libéral du Québec, André Pratt, hier. Elle rappelle que la construction d'un nouvel hôpital doit être priorisée et que le déploiement de l'urgence modulaire à l'hôpital Sainte-Croix doit être fait avant la fin de l'année 2027. Le soutien aux PME et la lutte contre l'itinérance font également partie de ses principaux engagements. Et le maire de Drummondville, Jean-François Hull, préside la collecte de sang de la ville, organisée en collaboration avec le personnel professionnel d'Emma Québec aujourd'hui au manège militaire de la rue Saint-Louis. Rappelant qu'il a lui-même bénéficié de transfusions de sang, d'hémoglobine et de plaquettes, il invite la population à contribuer afin de dépasser l'objectif de 200 dons en une journée. Il est recommandé de prendre rendez-vous avant de se présenter sur place. C'est ce qui complète vos actualités Arsenal Média. 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
6: Dernière petite météo pour ce matin. On attend 23 aujourd'hui, des possibilités d'averses autour de 60%, un maximum de 28 ressentis quand même. C'est une journée chaude. C'est triste que ce soit du temps gris. Ce soir et cette nuit, on sera autour de 17 degrés. C'est une nuit excessivement chaude à comparer les prochaines, hein, parce que demain, c'est 10. Et après ça, vendredi, on est à 9 degrés seulement dans la nuit. D'ailleurs, on en parle de demain. On est à 21 degrés, possibilité d'averses à 40%, peut-être des éclaircies, mais c'est vendredi et samedi là où on est assuré d'avoir du soleil avec 20 et 23 degrés. On en profite de ce week-end-là. Il en restera plus tant que ça des week-ends chauds et ensoleillés d'ici le changement de saison. Pour dimanche, on est autour de 22 avec le retour des averses possibles.
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6: Drummond, il nous reste pas mal moins de temps qu'il en restait au début de l'émission, hein, ce matin. Et c'est bizarre parce que j'ai vraiment l'impression qu'on est juste mardi, mais non, on est mercredi. Déjà la troisième de la semaine, ça va passer vite. J'ai comme l'impression que dans pas trop long, je vais vous souhaiter un excellent week-end. Mais d'ici là, il nous reste encore le temps de vous offrir quelques chansons ce matin. Hein, Tommy Coder qui vous parle toujours en direct des studios ici à Drummondville pour le Viva 105.3. On aura aussi Amira Abachi avec nous en studio dans quelques minutes. minutes pour évidemment nous jaser de ce qui s'en vient côté spectacle et côté culturel ici à Drummondville pour la Maison des Arts, commanditée par la Caisse Desjardins. Donc bougez pas, ça s'en vient tout de suite après Men I Need de Olivia Dean. Et d'ici la fin de l'heure, on a du Vince Lemire et du Zaz aussi pour vous. Toujours à Viva!

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1: Tommy Kader qui est toujours avec vous sur les ondes du 105.3 comme vous l'avez entendu. Amira qui est en studio, comment ça va?
2: Ça va super bien toi?
1: Ça va super bien. Écoute, grosse reprise là de la programmation standard après la période d'été qui a quand même été un gros succès, soit dit en passant. La pièce de théâtre était incroyable.
2: Ça a été incroyable. La pièce qu'on a eu, Tout sur le sexe, a connu des grands records d'assistance.
1: Ah, c'était mérité.
2: Et c'était très drôle. Puis là, on embarque dans la programmation régulière, si je peux dire.
1: Ouais.
2: À grande force, on le sait, à la Maison des Arts, on a 6 jours sur 7 de programmation. Donc, le seul congé, c'est le lundi.
1: Ouais.
2: Alors, je pars ça avec jeudi, donc demain, à l'Espace Mandeville. Vous le savez, on a une belle collaboration avec cette salle au centre-ville.
1: Ben oui.
2: Et on présente un jeune auteur, compositeur, interprète qui s'appelle Alphonse Bisaillon.
1: Okay.
2: Moi, j'avoue, je le connaissais pas, puis là, j'ai honte, parce que c'est la sensation de l'heure en chanson. Il est ultra méga connu et reconnu sur les réseaux sociaux. Alphonse Bisaillon, il fait quoi? Il fait de la chanson québécoise très poétique. Il a l'âme d'un poète, ce jeune homme-là.
1: J'aime ça.
2: Sonorité folk, jazz, trad. Sa musique est progressive. Puis vous allez voir, moi, ce que j'aime dans ce gars-là, c'est que oui, il est accompagné de musiciens sur scène. Il est bien sûr très talentueux, mais il est aussi très proche du public. Donc, tu sais, c'est un gars qui vient du milieu rural, qui dit qu'il apprécie ce milieu-là.
1: Okay.
2: Puis ça transparaît aussi dans ses écrits et dans sa musique. Alors, je vous ai sorti un extrait de la chanson « L'avenir est à moi ». Là.

0: j'aime ça. Ah, c'est bon.
1: C'est vraiment bon. Puis dans la salle au centre-ville, à l'espace Mandeville, ça donne une petite soirée un peu plus feutrée. Donc, je vous invite à le découvrir.
2: Je vais t'avouer que moi non plus, je le découvre. Oui. Ce matin, je le connaissais pas. Puis je vais probablement aller voir tout ce qu'il fait là sur les réseaux sociaux. Si tu me dis qu'il est bien actif.
1: Vraiment.
2: Ah, je me sens vieux. Là, je le connaissais pas. C'est ça qui est ça.
1: Si toi, tu l'es, imagine-moi.
2: C'est bon. Deuxième programmation.
1: Oui. Vendredi soir, on a Couple ouvert. Donc, on le sait maintenant, on a des podcasts donc en live à la Maison des Arts devant public, et c'en est un qu'on connaît bien avec Thomas Levac et Stéphanie Vandelac, qui sont, ma foi, ils vous invitent à une soirée érotique là, ni plus ni moins. Couple
2: okay,
1: ouvert.
2: Carrément.
1: Ah ben carrément. Couple ouvert, ça parle de plusieurs sujets très punchés, dont le sexe, hein, tu sais, dans
2: ben
1: le fond, oui. Ce sujet universel.
2: Ben et puis, avec un titre comme Couple ouvert, à maintenant.
1: On comprend, hein.
2: On comprend.
1: Et il va y avoir deux artistes invités sur scène avec eux qui sont des artistes surprises, mais okay. Moi je les connais, mais je peux pas les dire.
2: Ah ben là, Amira.
1: Vous serez pas Amira. Déçus. Ben je pense que je peux le dire peut-être un peu. C'est ils ont fait beaucoup de choses à la télévision récemment. C'est Oussama et voyons Anas Asuna.
2: Ok.
1: Alors
2: cool.
1: Ils seront ensemble, puis ça nous fait rire parce que pour vous donner le genre de punch qu'ils font en couple ouvert.
2: Ouais.
1: Là, ne me lancez pas des tomates là. C'est vraiment eux qui disent ça à la blague. On rit pas de aucune origine ni rien, mais ils disent. Ils font un show le 11 septembre, donc ils invitent deux Arabes.
2: Oh mon
1: bon,
2: Dieu.
1: Bon, fait que vous voyez le genre d'humour.
2: C'est de l'humour cru, là.
1: C'est de l'humour cru, mais
2: faut,
1: je vous
2: faut
1: le
2: avoir
1: dis.
2: Une ouverture.
1: Faut avoir une ouverture, mais ça vaut la peine.
2: C'est bon. On y va pour la dernière.
1: Oui, ouais. Un plus grand classique ce samedi, c'est Sylvain Cossette qui nous revient avec une supplémentaire de la tournée Rendez-vous 25e anniversaire. On le sait, cet album-là, il y a 25 ans, a été tellement populaire. Il a, bien sûr, des reprises comme Pas besoin de frapper, Si Dieu existe et tout ça.
2: Ouais.
1: Mais il y a les classiques chansons que Je t'aime, je pense encore à toi, et pourtant, tout ça, c'est magnifique, et je l'ai vu ce spectacle-là. Sylvain a à la fois un moment dans le spectacle où il y a tous ses musiciens, c'est beaucoup d'effets et tout ça, et après ça, il vient un petit peu acoustique en avant-scène avec
2: ça,
1: la
2: là.
1: Belle André Waters.
2: Ah ça, j'adore ça.
1: Puis là, il nous chante des tunes, puis c'est vraiment beau, donc vous les connaissez toutes, les chansons, il n'y en avait pas une dans le show que je connaissais pas.
2: Ok, fait que t'as chanté beaucoup,
1: ben oui.
2: Là.
1: j'ai comme vraiment beaucoup chanté. Alors, je vous ai sorti d'un extrait de Reste si tu veux.

0: Ben c'est ça, on les connaît toutes, t'as pu choisir n'importe laquelle, c'est ça l'affaire.
1: Exactement, puis je veux en terminant vous inviter au lancement de saison, c'est gratuit, c'est le mardi 15 septembre à 18h30. J'ai un peu teasé la semaine passée et j'avais hâte de vous dévoiler le co-animateur de Marie-Pierre Simoneau, notre directrice générale et artistique, c'est Alex Barrette.
0: Ah ben là,
1: ça va être malade, donc réservez vos billets au hardramonville.com, c'est gratuit mais il faut quand même prendre des billets. Et dans les petits punchs, je vous avais parlé de Ludovic Bourgeois la semaine passée, il va avoir Charles-Antoine Desgranges, l'humoriste P.O. Forgette, Laurence Jalbert. C'est un gros line-up.
0: Continue.
1: Ah ouais, j'aime ça. Je garde mes punchs un peu, Tommy.
0: C'est bon. De toute façon, on s'en rejase, hein, nous autres.
1: C'est fait sûr.
0: Ce n'est qu'une question de temps
1: ce
0: avant qu'on ait
1: début.
0: Tout le dévoilement.
1: C'est
0: merci, Amira, d'être passée ce matin. Je te souhaite une bonne journée.

Une autre émission dont personne même qui se termine à l'instant. Mon nom est Tommy Coder. Je vous donne rendez-vous demain pour une quatrième matinée, mais troisième émission de la semaine. Des courtes semaines de quatre jours, je pense qu'on peut tout en profiter. Hein. Je vous rappelle qu'il y a la collecte de sang aujourd'hui au manège militaire à partir de 10h dans pas trop long jusqu'à 19h ce soir. EmmaQuébec.ca pour réserver votre place. On se donne rendez-vous demain 6h. Encore une fois, je le répète, aux émissions dont personne même, c'est Diane Simard qui s'en vient pour vous accompagner. Toujours à vivant.

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souhaite un bon début de journée. Puis là, on est déjà le milieu de la semaine. On aime ça, des semaines qui passent vite de même. Vivement les semaines de 4 jours. Diane Simard est super contente de vous retrouver. Et j'ai fait le test de la couleur de la tasse de café dont je vous parlais hier après-midi. J'ai fait ça ce matin. Je vais vous dévoiler mes conclusions dans un petit instant. Alors, c'est à venir. Aussi, ben, je veux vous dire que souvent, on entend parler de nos chums de filles, aux amis, qu'elles se sont faites faire un nouveau look capillaire, qu'elles vont chez la coiffeuse, que là, va changer de couleur, va faire ci, faire ça, la coupe, ça va être comme ci, ça va être comme ça. Mais les gars, c'est un peu plus rare, hein, que ça se vende, pis ça dit, hey, je m'en vais chez le coiffeur, pis regarde le nouveau look que je vais me faire faire et tout ça. Alors, moi, je trouve ça bien cool des hommes qui partagent ce genre d'informations-là, et c'est arrivé à une star québécoise qu'on aime beaucoup, je vais vous en parler d'une façon très virile en plus, c'est très drôle. Alors, on y reviendra à travers de l'excellente musique comme Alex Warren. Lui, il a pas trop besoin de look, il est toujours beau, looké ou pas. Le voici avec Fever Dream

ce 7 de Grand Prix Colorado dans Viva la Vent Midi. Lui qui est sûrement reposé cette semaine là, parce qu'il arrive à peine là, d'un beau séjour de pêche dans le Nord. Il a partagé cette belle nouvelle-là et quelques tranches de vie de ce séjour sur ses réseaux sociaux. Il a marqué du gros fish, de la bonne compagnie, des paysages à couper le souffle, mais surtout pas de réseaux sociaux. Il dit ça fait du bien de décrocher pour vrai de temps en temps. Il a tellement raison. Alors effectivement, il a pris de très belles prises. Il a l'air d'avoir eu du beau temps aussi à en voir les photos. Mais moi, juste me promener dans le bateau ou dans la chaloupe, là, tout ça, ça fonctionne super bien. Pas nécessairement besoin de pêcher. C'est vrai que prendre une pause de réseaux sociaux, ça fait le plus grand bien. Lui qui nous a officiellement annoncé que son album Si j'avais su sort le 2 octobre prochain. Alors il va continuer là à promener sa musique un peu partout au Québec. Là, il va repartir ça en grand pour cette nouvelle tournée que vous pouvez suivre sur le fdegrandprix.com. Alors, n'hésitez surtout pas. Rima et Selena Gomez avec Calm Down à Viva.

Magnifique version de Marc Dupré de Ton départ dans Viva l'avant-midi tout en douceur. Et c'est justement ça que je voulais pour mon mercredi avant-midi. Je voulais être tout en douceur. Alors c'est pour ça que j'ai choisi une tasse bleue pour boire mon café. Hein? Vous vous rappelez de ça? Hier, je vous ai parlé justement que notre café était pas tout à fait le même selon le contenant dans lequel on le buvait. Ben, je l'ai testé aujourd'hui. Je vous en parle dans un instant. Pour tout de suite, voici She's Like the Wind.

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1: Alors, cet avant-midi, là, mon café, je ne l'ai pas bu dans une tasse blanche comme à l'habitude, mais j'ai plutôt pris une tasse bleue parce que j'avais envie de me sentir calme, stable, zen aussi, parce que vous savez que c'est ce que nous offre comme émotion ce genre de couleur-là. Hein? Alors, ce sont des émotions d'apaisement. J'avais pas le choix de l'essayer là, après ce que je vous ai dit hier après-midi. Vous vous rappelez? Je vous disais que la couleur de notre tasse de café influençait notre humeur du matin. Pas le choix de vous dire que ça a pas l'air fou. C'est pas fou parce que le cerveau boit avec les yeux aussi. Les spécialistes en parlent souvent, puis cette étude-là également qui a été relatée par le magazine Clin d'œil, là, c'est ce que ça dit. Et si vous voulez être plus réveillé, hein, je vous rappelle qu'il faut prendre une tasse rouge pour être un petit peu plus dans l'énergie. Si vous voulez être plus calme, c'est la bleue. Si vous voulez être de bonne humeur le matin, optez pour une tasse de couleur jaune parce que le blanc, ça disait que on avait toujours l'impression que le café est un petit peu plus fort. Donc là, j'étais un peu tannée de ça. C'est vrai, je me disais tout le temps, coudonc, mon chum, y a-tu mis une tasse, une cuillère de trop là-dedans matin? Alors là, je me sens très zen avec ma tasse bleue. Lady Gaga et Bruno Mars à venir à Viva.
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Miley Cyrus s'invite dans les prochaines secondes à Viva. Ah, je devrais juste dire Miley, c'est que je suis pas encore habituée. Hein. Ça fait à peine quelques jours qu'elle a annoncé qu'elle laissait tomber son nom de famille. Et là, les spéculations allaient bon train en disant « Ah, ça y est, elle est brouillée avec son père ou elle veut renier sa famille. C'est pour ça qu'elle enlève Cyrus. » Et là, c'était parti. Mais non, le principal intéressé, c'est-à-dire le père de Miley, Billy Ray Cyrus, a écrit sur X qu'il voyait vraiment pas ça comme un rejet. Au contraire, il a mentionné qu'il voyait ça comme une évolution logique pour une artiste devenue mondialement reconnaissable par son seul prénom. Parce que finalement, quand on y pense, et c'est ce qu'il a marqué sur son réseau social, il dit « Dolly, Cher ». En y réfléchissant de plus en plus, Elvis, Prince et ainsi de suite, et c'est une progression naturelle pour une légende de superstar iconique. Alors d'avoir un seul nom, c'est plus facile à l'international. Et là, ben, bien sûr qu'il dit qu'il va continuer à la supporter. Il dit hâte d'écouter le nouvel album qui s'en vient hein, le 18 septembre prochain. Bass Persuades, nouveauté de Miley à surveiller. La voici avec Flowers à Viva. 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

0: 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Taylor Swift à venir dans un moment. Viva, bougez pas.
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13: Bon mercredi, ici Louis-Philippe Arnoirel. Les candidats caquistes de Drummond-Bois-Franc, Sébastien Schneeberger et de Marie Lacoste-Gérin-Lajoie, Patrick Saint-Don, ont procédé hier à l'ouverture officielle de leur local électoral situé sur la rue Brock à Drummondville. En dressant le bilan du dernier mandat, ils soulignent notamment l'ouverture de la nouvelle école secondaire Le Bosquet dans le secteur de Saint-Nicéphore, ainsi que celle des écoles primaires des Deux-Rivières à Saint-Lucien et Sainte-Jeanne-d'Arc à Lefèvre. Toujours en éducation, l'école de la Marconie a pour sa part été ouverte et agrandie, tandis que le CFP Paul Rousseau a été modernisé au cours des dernières années. Et au sport, le Brock Nutrit Lambert de Drummondville a résisté à l'élimination lors de son affrontement contre le Cactus de Victoriaville en demi-finale des séries de la LBMQ hier soir. Les locaux devront maintenant répéter l'exploit à 2 reprises puisque les rivaux de la 122 ont toujours une avance de 3-2. Le 6e match entre les deux formations centriquoises est prévu demain au stade Rémi-Dehaene. C'est ce qui complète vos actualités Arsenal Média. 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

Charlotte Cardin et Feel Good dans Viva l'avant-midi. Bien, on lui souhaite de filer good et de filer pas mal mieux parce que vous savez que t'es aux prises avec un petit souci là, au niveau de ses cordes vocales. Ça fait en sorte qu'elle a dû annuler là, plusieurs festivals du côté de l'Europe. Assez contraignant quand ça ne se soigne pas comme on veut, mais c'est le temps qui arrange les choses pour ce genre de choses-là. Alors, ça prend de la patience. Peut-être c'est ce qu'elle a fait, là, c'est ce qu'elle a eu de la patience. Notre prochaine invitée, je vous parle Rihanna. 10 ans après son dernier album, elle a battu un nouveau record musical il y a à peine quelques jours. Alors, Rihanna a maintenant à son actif 8 hits à plus de 2 milliards d'écoutes. Alors, elle devient l'artiste féminine qui compte le plus de hits au-dessus des 2 milliards de streams. Alors, Only Girl in the World vient de compléter cette liste-là sur laquelle on retrouvait déjà, entre autres, Umbrella, Love the Way You Lie, où on y retrouvait Love on the Brain, Diamonds et Stay, que je vous offre maintenant à Viva. Et pour le reste du podium, en deuxième place, on y retrouve Billie Eilish avec 7 hits à plus de 2 milliards de streams. Et en troisième position sur le podium, c'est Taylor Swift qui est là avec 6 hits. Un gros merci de choisir Viva. Bon milieu de semaine.

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0: collaboration plus que réussie entre Clément Jacques et Marie-Mé sur la relecture francophone de Pictures dans Viva l'avant-midi. Et on n'a pas le choix de dire que c'est un style qui va très bien avec Marie-Mé et qu'elle compte explorer. Vous savez qu'en entrevue récemment, en cours d'été, le Marie-Mé a dit qu'elle travaillait activement sur un nouvel album aux inspirations country. Les premiers extraits sont attendus d'ailleurs pour cet automne. Alors c'est sûr qu'on reste activement à l'affût, justement. Jay Scott s'invite dans un instant, lui qui s'est offert un relooking. Je vous parlerai de ça. Benson Boone est à venir avec Beautiful Things. Ça va tellement être bon. Et juste avant, Foolish Games, J-Well, dans la mire de Viva dans un moment. Restez là.
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Jay Scott avec son hit Woodstock dans Viva l'avant-midi. On est habitué de voir souvent les filles qui vont parler de leur nouveau look capillaire, qui vont annoncer qu'ils s'en vont changer de coiffure, de couleur de cheveux. Alicia Moffett est très bonne là-dedans. Puis ses looks sont toujours super beaux en plus. Mais Jay Scott, il m'a vraiment fait rire parce qu'au cours des dernières heures, là, lui a fait ça. Là. C'est bien rare qu'un gars le fait. Puis je trouve ça bien fun de voir que les hommes prennent soin d'eux autres aussi. Puis qu'on est témoin de tout ça, je vous dirais ça de même. Parce que là, Jay Scott, dans une story qu'il a placée il y a quelques heures à peine, ben il parlait dans sa vidéo que capillairement parlant, il était en train de se laisser aller. Puis là, il parlait aux gens de la Côte-Nord, entre autres, parce qu'il s'en va en spectacle à partir de demain. Il dit « Vous êtes pas prêts là, à mon nouveau look capillaire. » Fait que il est allé voir son ami Alex du barbershop. Puis là, il est allé se faire une belle coupe de barbe, les cheveux aussi. Donc, relooker tout ça, et ça a tellement fait du bien. Puis là, j'ai trouvé ça drôle parce qu'il a pris une photo de lui avant sur la chaise du coiffeur, puis la photo de après, c'était Brad Pitt. Mais écoute, il est pas Brad Pitt, mais c'est quand même pas loin. Ça lui a fait du bien. Voici Stromae et Pomme et Coldplay à Viva.

Avouez qu'on a tous chanté le refrain bien, bien fort. On peut pas s'en empêcher. Don't Speak, gros, gros hit de No Doubt dans Viva l'avant-midi. C'est Diane Simard qui est en place avec vous autres et Sam qui s'invite pour tout de suite à Viva.

0: Laurent Vallière, Justin Bieber aussi va passer avec Daisies. Et juste avant, la toune du lunch s'invite avec une chanson qui vous invite à la nostalgie. C'est tellement bon, des bons classiques à l'image de ce que vous entendez pendant l'heure du dîner pour le lunch 80-90-2000, servi par John Mellencamp, l'incontournable Jack and Diane. En réserve dans un moment. Viva, restez là.
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2: Bon mercredi, ici Louis-Philippe Arnoirel. Les candidats caquistes de Drummond-Bois-Franc, Sébastien Schneeberger et de Marie Lacoste, Gérin Lajoie, Patrick Saint-Don, ont procédé hier à l'ouverture officielle de leur local électoral situé sur la rue Brock à Drummondville. En dressant le bilan du dernier mandat, ils soulignent notamment l'ouverture de la nouvelle école secondaire Le Bosquet dans le secteur de Saint-Nicéphore, ainsi que celle des écoles primaires des Deux-Rivières à Saint-Lucien et Sainte-Jeanne-d'Arc à Lefèvre. Toujours en éducation, l'école de la Marconie a pour sa part été ouverte et agrandie, tandis que le CFP Paul Rousseau a été modernisé au cours des dernières années. Et au sport, le Brock Nutrit Lambert de Drummondville a résisté à l'élimination lors de son affrontement contre le Cactus de Victoriaville en demi-finale des séries de la LBMQ hier soir. Les locaux devront maintenant répéter l'exploit à deux reprises puisque les rivaux de la 122 ont toujours une avance de 3-2. Le sixième match entre les deux formations centriquoises est prévu demain au stade Rémi Déhaye. C'est ce qui complète vos actualités Arsenal Média. 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
3: Dans moins d'une heure, on lunch. On lunch 80 90 2000. Voici la

il n'y a plus rien qui presse dans Vivant l'avant-midi. Oui, il n'y aura plus rien qui va presser pour Caïn dans les prochaines semaines parce que ce sera la fin pour le groupe qu'on aime et qu'on aime suivre et qu'on aime entendre depuis les 25 dernières années. Alors, la Cour des Grands, 25 ans de Caïn qui s'achève le 4 décembre prochain. Et le prochain spectacle à l'horaire, c'est à Magog, après-demain, caïn.ca pour ne pas les manquer. Mais ça veut pas dire, vu que c'est la fin du groupe, que c'est la fin pour les membres de Caïn. Il y a Steve Veilleux là, qui nous titille et qui pique notre curiosité en annonçant sur ses réseaux sociaux que ça va se terminer très bientôt pour Caïn, mais que le prochain chapitre promet d'être tout aussi beau que Caïn. Il dit qu'il s'est vraiment monté un band de rêve picard de nous parler et de nous partager ses nouvelles chansons et de nous en dire plus. Alors, il travaille bien fort en parallèle, en solo, le leader de Caïn, Steve Veilleux, qu'on va surveiller avec beaucoup d'attention. À venir, Bryan Adams, Dua Lipa, mais juste avant, Enrique Iglesias s'invite avec Bailamos. Bon milieu de semaine, à Viva!

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0: Un gros merci de choisir Viva l'avant-midi. Ça se passe avec Sky. Dans les prochaines minutes, on aura aussi la collaboration de King Melrose avec Zach Chico. Vous voulez pas manquer ça. Train est en réserve et Matt Lang s'invite dans les prochaines avec She Stole My Truck. C'est vraiment un hit incontournable. Matt Lang qui va rendre hommage à notre beau rock voisine. Oui! Alors, on a appris il y a quelques jours que Matt Lang va chanter pour rendre hommage à rock voisine lors de son intronisation au Panthéon des auteurs et compositeur canadien. Ça se passe le 26 septembre prochain du côté de Toronto. Moi, entendre Matt Lang me chanter du rock voisine, j'aime tout de ça déjà. Si c'est pas encore arrivé. Ah oui, dans nos plaisirs et nos fantasmes les plus fous, hein? Un gros merci de choisir Viva. Il s'invite Matt Lang. Restez là.
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début PM pour Viva l'après-midi. Diane Simard, j'ai bien hâte de vous retrouver. Alors là, juste le temps là d'apaiser un petit peu mon appétit, tout comme vous d'ailleurs. Et puis, après le dîner, on se retrouve pour se jaser avec plaisir, à part de ça, avec le hit qui pop hein, également. Il sera là au top de l'heure de 14, une chanson qu'on positionne pour vous mettre du pep. Ça, c'est certain qu'on va en avoir. Et justement, ben parlant de pep, il y a un excellent montage qui est à venir dans l'heure du lunch. Pour le lunch 80-90-2000, Jerry là, vous a concocté un montage absolument génial qui est à venir. Je vois à l'horizon aussi la musique des bébés. On aura également de la belle nostalgie de Madonna. Jerry Boulet aussi sera de la liste de votre lunch 80-90-2000. Je vous en dis pas plus. Je laisse Jerry vous dévoiler la suite dans les prochaines. Et nous, on se laisse avec Shakira et Burna Boy sur Die Die. Bon appétit, à tantôt!

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5: Bon mercredi, ici Louis-Philippe Arnoirel. La ville de Drummondville met officiellement fin au projet pilote encadrant la circulation des véhicules hors route sur certaines rues du secteur Saint-Charles après 2 ans. La conseillère municipale du district 3, Catherine Lassonde, explique que les résultats de la récente consultation tenue cet été démontrent que plusieurs citoyens perçoivent des impacts négatifs sur leur sécurité et leur qualité de vie. Les enjeux liés au bruit et au non-respect des règles de circulation figurent parmi les principales préoccupations soulevées. Leur passage ne sera plus autorisé et les contrevenants s'exposent à une amende minimale de $350. Et les producteurs de pommes du Québec ont procédé vendredi au lancement officiel de la saison des pommes, signe que l'automne arrive. En septembre et en octobre, c'est le retour de l'autocueillette dans les vergers de la province et la présence d'entreprises pomicoles dans les marchés publics. Dans Drummond, la saison a débuté le 29 août aux cultures du M de Saint-Germain-de-Grand-Tam. C'est ce qui complète vos actualités Arsenal Média. 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
2: Mercredi, déjà, le midi. Ça a-tu passé vite cet avant-midi-là? Hey, le midi va passer vite aussi. Parce qu'on vous offre que de la bonne musique. Je m'appelle Jay et je suis votre serveur ce midi.
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2: Parlant de serveur, on va parler de resto aujourd'hui. Êtes-vous du genre à donner des notes au restaurant sur les plateformes qui demandent, là, comme TripAdvisor, Yelp, sur Google? Êtes-vous, c'est comment qu'ils appellent ça sur Google? Des local guides, c'est ça? Si vous accumulez les points là-dessus, avez-vous du plaisir? Donnez-vous des bonnes notes, des mauvaises notes quand vous aimez pas ça? Comment vous gérez ça? 1-866-567-2346, parce que donner des notes au resto peut avoir un impact insoupçonné chez vous. On a de la bonne toune, le hit du bureau également. Faites le tour là, de vos collègues qui dînez ensemble. Demandez-nous justement par texto ou numéro de téléphone suspensionné quelle chanson vous ferait plaisir. Je suis sûr que le prochain montage va vous faire plaisir, ça c'est certain. Dine King et Shy Guy, mais pour tout de suite, straight up, Paul Abdul, c'est le lunch 80-90-2000, à Viva!

0: pense que la nouvelle, c'est les membres de la CCQ là, dont leurs données ont été volées par des cybercriminels dernièrement. Et c'est quelque chose de sérieux. Puis parlant d'hameçonnage, si vous êtes du genre à donner des avis sur des restos, par exemple, sur Google, entre autres, ben, on s'est rendu compte que la publication d'avis comme ça, il y a des algorithmes qui peuvent deviner nos liens sociaux. Puis, ça génère des campagnes d'hameçonnage beaucoup plus rentables, semble-t-il. Alors, on devient plus vulnérable à ça. À Pittsburgh, on s'est penché sur la question avec une campagne d'hameçonnage qui était, ben, t'sais, une fausse campagne. Il n'y avait pas vraiment d'escroquerie, mais quand même, ça a grimpé de 100 à 1000% quand les gens donnaient des avis puis qu'on utilisait cette facette-là, qu'on ciblait les gens qui donnaient des avis sur les restos. Alors, comment on fait pour se prémunir de protection? Ben, il y en a pas. Peut-être éviter de donner des notes comme ça, puis d'être davantage sensibilisé. En même temps, c'est ça. Faut se protéger. Faut pas cliquer sur n'importe quoi. Les courriels qu'on reçoit, même si, je sais pas, c'est ton fournisseur d'accès Internet qui te dit que t'as une facture passée due, connecte-toi à ton compte puis va vérifier. T'sais, faut toujours double vérifier. Quelqu'un qui nous appelle avec une voix qu'on connaît, qui nous demande de l'argent, on raccroche puis on rappelle la vraie personne juste pour s'assurer. C'est des trucs pour se sauver de problèmes financiers importants. C'est ce qu'on contrôle, du moins. Elle n'en a pas de problèmes financiers, par exemple. Au retour, on a le hit du bureau avec une méga star, riche comme Crésus. Ça s'en vient, Viva.
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3: Vous faites une demande spéciale pour le lendemain au 1-866-567-2346 et je salue tous ceux qui nous écoutent. C'est le cas notamment de l'espace Sophia de Victoriaville. Voici Madonna et Sorry. Jésus.

0: Plutôt tranquille dans l'univers du showbiz aujourd'hui. La grosse nouvelle, c'est que l'émission South Park a décidé de changer de nom pour devenir South America. On se demande pourquoi. Ça a été annoncé hier à Los Angeles et ça vise évidemment à se moquer des récentes propositions de Donald Trump qui a suggéré de rebaptiser plusieurs lieux, dont évidemment le lac Ontario en lac Amérique et le Nouveau-Mexique aussi en Nouvelle-Amérique. Je ne sais pas si vous aviez vu ça. Les créateurs Trey Parker et Matt Stone ont même ironisé là, sur le patriotisme d'Apple et Google qui ont modifié les noms sur leurs cartes. Ils ont aussi critiqué le diffuseur Paramount qui est maintenant sous Skydance. Puis ça, c'est assez étonnant parce que ils sont très proches de Donald Trump, Paramount et Skydance, si bien que c'est eux qui ont tiré la plug au Late Show de Stephen Colbert au mois de mai dernier. Sinon, aujourd'hui, l'humoriste Stéphane Rousseau a fait sensation sur Instagram. Il a partagé un objet intriguant, un œuf métallique. C'est un cadeau de mariage qu'il a reçu cet été de sa compagne Julie Perrault. Et dans une vidéo, il a amusé ses abonnés en disant qu'elle allait révéler son contenu mystérieux. Puis finalement, c'était des fourchettes à olives. Fait que c'est ça. Il en a profité pour inviter les gens à s'inscrire à l'infolettre. En tout cas, ça a marché pour moi. J'ai regardé jusqu'à la fin. J-Lo, Love Don't Cost a Thing. C'est ce qui s'en vient dans ce mercredi midi dans le Lunch 80-90-2000 au retour.
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mais ça, c'est de moins en moins vrai avec les journées qui raccourcissent. Hein? Corey Hart, Sunglasses at Night, Aviva qui nous ramenait en 1984, typique du lunch 80-90-2000. Je m'appelle Jerry Castonguay, puis on remet ça demain midi. On a bien lunché. Diane s'en vient avec sa playlist pour nous faire digérer parce qu'il faut passer l'après-midi à travailler. Salut!

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13: Bon mercredi, ici Louis-Philippe Arnoirel. La ville de Drummondville met officiellement fin au projet pilote encadrant la circulation des véhicules hors route sur certaines rues du secteur Saint-Charles après 2 ans. La conseillère municipale du district 3, Catherine Lassonde, explique que les résultats de la récente consultation tenue cet été démontrent que plusieurs citoyens perçoivent des impacts négatifs sur leur sécurité et leur qualité de vie. Les enjeux liés au bruit et au non-respect des règles de circulation figurent parmi les principales préoccupations soulevées. Leur passage ne sera plus autorisé et les contrevenants s'exposent à une amende minimale de 350 $. Et les producteurs de pommes du Québec ont procédé vendredi au lancement officiel de la saison des pommes, signe que l'automne arrive. En septembre et en octobre, c'est le retour de l'autocueillette dans les vergers de la province et la présence d'entreprises pomicoles dans les marchés publics. Dans Drummond, la saison a débuté le 29 août aux cultures du M de Saint-Germain-de-Grand-Tam. C'est ce qui complète vos actualités Arsenal Média. 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

souhaite un excellent début d'après-midi. Diane Simard qui remet ça avec vous autres pour cette deuxième partie de la journée. Toujours un privilège hein, de passer mes avant-midi et mes après-midi avec vous jusqu'à l'arrivée de Viva La Casa. Et j'ai bien des affaires à vous jaser. D'abord, on va se parler météo parce qu'il y a peut-être quelques millimètres de pluie là, d'attendu en cours de nuit. On va regarder ça par secteur également. Puis on aura des chansons qui s'appellent comme Printemps. Mais est-ce que c'est le printemps qui s'en vient? Non, on aimerait trop ça, hein, de repartir. On repart l'été, ça vous tente-tu? Non, on est en route vers l'automne. Quand est-ce que ça arrive, cette belle saison-là, hein, où on voit quand même de très belles couleurs? On aura l'occasion de s'en reparler également pour les prévisions automnales. On y revient des nouvelles de Blue Jeans Bleu également, de Ludovic Bourgeois, des Oliviers. On a confirmé qui sera l'animation pour le 28e gala qui s'en vient en mars prochain. Je vous en parle. Et c'est soir de lancement pour Salbarbe. On aura l'occasion d'y revenir, puis évidemment qu'on va se les offrir en musique. Lui, ben, c'était jour de lancement. Il y en a à peine quelques jours pour son deuxième album Wild Child, sur lequel on trouve Fever Dream.

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1: Caen avec Domino sur Allée dans Viva l'après-midi. Justement, le leader de la formation Caen arrête pas de nous titiller avec des nouveaux projets qu'il va faire en solo parce que là, la tournée de Caen, ça se termine en décembre. Et là, ben, il y a une page d'histoire qui va se tourner parce que c'est leur dernière tournée en tant que groupe. Et là, il a fait un shooting photo et croyez-vous, c'est veilleux. Il a marqué sur ses réseaux au cours des dernières heures, super shooting photo avec une vraie belle gang. Il dit, j'ai jamais trippé là-dessus, prendre la pause ou faire comme si, mais il dit, aujourd'hui, là, ce fut très agréable. Je vous en dis plus bientôt. Là, il prend des nouvelles photos. Il arrête pas aussi de nous publier, là, des photos comme quoi qu'il est avec une nouvelle gang, qui a vraiment hâte de nous partager ses nouvelles chansons et de nous en dire plus. On a vu des photos de lui en studio. Ah là, j'ai hâte, là. J'ai hâte qu'il commence à nous jaser, notre Steve Veilleux. Mais quand il va commencer puis qu'il va se mettre à table, bon, on va tout vous dire. Dacha à venir, cœur de pirate également. Mais pour tout de suite, voici notre chanteur-surfeur Jack Johnson à Viva.

Le gala Les Oliviers annonce de nouvelles catégories pour le prochain gala de l'humour qui aura lieu en mars prochain. Également, on confirme l'animatrice. On en parle dans un instant. Pour tout de suite, voici Dasha Viva.

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Le Gala Les Oliviers confirme aujourd'hui le retour à l'animation pour une troisième année consécutive de Corinne Côté. Alors, ça va se passer le 28e gala, le 21 mars prochain du côté de Radio-Canada. Et on annonce également par voie de communiqué que l'humour québécois n'a jamais été aussi diversifié dans ses formes et ses modes de diffusion. Alors, c'est pour ça qu'étant donné que tout ça évolue, on a dévoilé de nouvelles catégories qui reconnaissent

0: entre autres la création vidéo et numérique, les différents formats de production audiovisuelle et le travail des organisations qui contribuent au développement des artistes aussi. Alors, on verra de nouvelles catégories comme séries de capsules ou sketchs vidéo humoristiques de l'année, par exemple, texte de l'année, série de capsules ou sketchs vidéo humoristiques. Alors, émission même humoristique de l'année, format long, format court, série de fiction humoristique de l'année. Et là, ben, ça y est, le recensement est ouvert jusqu'au 8 octobre prochain. Les artistes et professionnels de l'industrie peuvent soumettre les productions admissibles dans les différentes catégories pendant cette période-là. Donc, on aura le nom, j'imagine, au cours des prochaines semaines, des gens qui y seront présentés. Alors, 21 mars prochain, le prochain gala Les Oliviers. Taylor Swift à venir à Viva.
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Marc Dupré dans Vivant l'après-midi. Un gros merci de nous choisir. Dupré qui a fait la une d'une édition du magazine 7 jours là à la mi-août. Et il nous disait qu'il vivait très bien sa cinquantaine. Alors, confidence en coulisses de Marc Dupré. Il dit qu'il fait des choix différents. Aha! Plus de maturité émotionnelle pour notre beau Marc. Et cette semaine, pour le magazine là qui sera en kiosque pour le 11 septembre, c'est Patrick Labbé qui est là. Et je vous dirais que la paternité est au cœur du magazine 7 jours cette semaine parce qu'il confie que ses enfants lui gardent les deux pieds sur terre. Et il y a même Jason Roy, l'éveillé, qui dit que lui, il se sent très bien dans son rôle de père. Alors, ce sera à découvrir cette semaine dans le magazine 7 jours. À découvrir également Roxette qui s'invite dans à peine 5 dodo au Centre Bell de Montréal pour leur tournée 40e anniversaire. Eh ben justement, on s'en offre un bon classique de Roxette. Voici The Look à Viva.

0: l'après-midi. Dans un instant, on aura le hit qui pop pour vous autres, une chanson qui vous remet du pep vraiment là, dans votre milieu d'après-midi. Et vous savez que l'avant-midi, on a au top de l'heure de 11 une chanson qui s'appelle La Toune du Lunch. Alors, c'est un classique qui met la table sur ce que vous allez entendre pendant le lunch 80-90-2000, histoire de vous mettre un peu l'eau à la bouche. Mais je vous dirais que le hit qui pop qui s'en vient tantôt, ben ça nous repeppe et aussi ça nous met dans l'ambiance d'un bon classique. C'est comme un 2-pour-1 qu'on vous propose grâce aux Bengals et Walk Like an Egyptian. Vous voulez pas manquer ça dans un instant Viva. Et Mumford & Sons s'invite avec Chris Templeton. Restez là.
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13: Bon mercredi, ici Louis-Philippe Arnoirel. La ville de Drummondville met officiellement fin au projet pilote encadrant la circulation des véhicules hors route sur certaines rues du secteur Saint-Charles après 2 ans. La conseillère municipale du district 3, Catherine Lassonde, explique que les résultats de la récente consultation tenue cet été démontrent que plusieurs citoyens perçoivent des impacts négatifs sur leur sécurité et leur qualité de vie. Les enjeux liés au bruit et au non-respect des règles de circulation figurent parmi les principales préoccupations soulevées. Leur passage ne sera plus autorisé et les contrevenants s'exposent à une amende minimale de 350 $. Et les producteurs de pommes du Québec ont procédé vendredi au lancement officiel de la saison des pommes, signe que l'automne arrive. En septembre et en octobre, c'est le retour de l'autocueillette dans les vergers de la province et la présence d'entreprises pommicoles dans les marchés publics. Dans Drummond, la saison a débuté le 29 août aux cultures du M de Saint-Germain-de-Grand-Tam. C'est ce qui complète vos actualités Arsenal Média. 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

Ludovic Bourgeois dans Viva l'après-midi et c'est parti pour son nouveau spectacle Karaoké 90. Le premier show a été donné il y a quelques jours à peine et là, ben, c'est le Québec au grand complet que Ludovic Bourgeois va visiter pour ce show-là qui met le party, c'est bien certain. You Give Love a Bad Name, The Bon Jovi, toutes les tunes qui nous ont fait triper dans les années 90 et je pense qu'il fait pas toujours les mêmes à chaque soir. On peut avoir des surprises également, mises en scène par Sylvain Cossette. Alors c'est sûr, ça donne quelque chose de vraiment, mais vraiment cool. Le Ludovic.ca pour ne pas le manquer. Lui qui, en parallèle, est en train de se construire une maison hein, pour sa petite famille et ses beaux-parents également. Puis on va pouvoir suivre l'aventure du côté de Casa. Alors, ce sera pas tout de suite parce que là, on est en train de tourner puis de mettre tout ça en branle. Là, mais le gars, il va être bien occupé. Mettons que quand il donnera pas de spectacle, là, les soirs qu'il donnera pas de spectacle, c'est pas parce qu'il fait rien à la maison, mettons. Et aussi, ben, dans les prochains jours, il va monter sur la scène du côté de Toronto le 26 septembre prochain dans le cadre des performances pour la fameuse cérémonie d'intronisation au Panthéon des auteurs-compositeurs canadiens de cette année, aux côtés entre autres d'Isabelle Boulay et de Sarah Dufour aussi. On a notre beau rock voisine qui sera intronisée, entre autres. Marc-Anthony Saint-Vite, You Sing to Me. Un gros merci de choisir Viva l'après-midi. Je vous souhaite un bon milieu de semaine à Viva.

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0: Salbarbe et Gin à l'eau salée dans Viva l'après-midi. Et c'est le jour J pour Salbarbe et les fans également parce que c'est leur lancement de leur 4e album. Alors, ça veut rien savoir. Ils font ça en ligne à part de ça dès 19h ce soir, 20h pour les Maritimes. Et honnêtement, là, juste de l'ambiance, on va pouvoir écouter ça dans le confort de notre salon avec peut-être un petit rafraîchissement. Pourquoi pas? On est fous. On a bien beau être mercredi. Écoutez, là, c'est le party qui s'invite à soir chez vous. Tassez les tables parce que on va avoir besoin de place. Et là, on va avoir une invitée spéciale en plus pour le lancement web. Ce soir, le groupe va lancer officiellement son album et c'est nul autre que France Beaudoin qui sera à l'animation de cette soirée-là. Elle va aller à la rencontre des membres du groupe qui vont révéler les dessous, les anecdotes de la création des chansons en studio, en plus d'offrir une prestation en direct, des images captées également du côté du Nouveau-Brunswick. Alors franchement, là, ça va être trop trippant ce lancement-là. Si vous voulez assister à ça, ça se passe sur leur page Facebook pour un Facebook Live. À venir dans un moment, Teddy Swims à Viva.
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0: Version française de Kiss My Glass de Savannah Jade et de Marimé dans Viva l'après-midi. Alors au départ, c'est Savannah Jade qui nous a offert cette chanson-là, alors en anglais, et ça a fait danser les gens dans les festivals là, pas mal tout l'été. Et là, ben, on a décidé de reprendre ce country coloré et assez rythmé en version française avec Marimé. Alors cette version-là sera disponible dès après-demain sur toutes les plateformes numériques. Alors c'est vraiment une nouveauté Viva, là. Vous pouvez même pas aller la chercher présentement sur les plateformes, mais ça s'en vient pour cette version française qui sortira le 11 septembre, mais la version anglaise est disponible. Et vous savez que Marimé est en train de nous concocter là, de la nouveauté, justement à saveur pop country. Alors on va surveiller, c'est bien certain. On a pour vous en musique Si à venir dans les prochaines minutes, faut pas manquer aussi Goodbye. Et pour tout de suite, c'est Luis Fonsi et Demi Lovato sur Échime la culpa à Viva.
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0: 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C'est Diane Simard qui est en place avec vous autres en compagnie de Shakira et Burna Boy dans un moment.
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12: Bon mercredi, ici Louis-Philippe Arnoirel. La ville de Drummondville met officiellement fin au projet pilote encadrant la circulation des véhicules hors route sur certaines rues du secteur Saint-Charles après 2 ans. La conseillère municipale du district 3, Catherine Lassonde, explique que les résultats de la récente consultation tenue cet été démontrent que plusieurs citoyens perçoivent des impacts négatifs sur leur sécurité et leur qualité de vie. Les enjeux liés au bruit et au non-respect des règles de circulation figurent parmi les principales préoccupations soulevées. Leur passage ne sera plus autorisé et les contrevenants s'exposent à une amende minimale de 350 $. Et les producteurs de pommes du Québec ont procédé vendredi au lancement officiel de la saison des pommes, signe que l'automne arrive. En septembre et en octobre, c'est le retour de l'autocueillette dans les vergers de la province et la présence d'entreprises pommicoles dans les marchés publics. Dans Drummond, la saison a débuté le 29 août aux cultures du M de Saint-Germain-de-Grandtam. C'est ce qui complète vos actualités Arsenal Média. 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

Bleu Jeans Bleu est le hit franco de l'été, Scotch and Poche dans Viva l'après-midi. Bleu Jeans Bleu qui malheureusement ont eu toute qu'une avarie en fin de semaine, accident avec leur Toyota Sienna. Alors ils étaient en spectacle du côté de la Côte-Nord, beau show qu'ils ont donné à cette île vendredi soir. Et là, ben ils étaient en route pour les Escoumins et malheureusement à Bécomo, c'est là que ça a coincé. Alors ils ont eu un accident de voiture, heureusement plus de peur que de mal. Alors personne de trop blessé, quelques égratignures et ça prendra quand même quelques semaines là, pour certains à s'en remettre. Mais quand même, on n'a pas annulé le spectacle qu'il devait donner aux Escoumins. On a reporté le tout au 30 avril 2027. Donc, il nous invite, bien sûr, les membres de Bleu Jeans Bleu à être prudents sur les routes. Oui, merci beaucoup. Diana King s'invite. Shy Guy, à Viva!

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0: été tellement émotive sur ses réseaux sociaux là, et avec raison, parce que elle a dit qu'elle a fait une fin de tournée plus que parfaite. Elle dit « Je ne pouvais pas espérer mieux ». Elle dit « C'est la fin d'un cycle qui représente plus de 150 spectacles depuis la sortie de mon dernier album en novembre 2023 ». Elle dit « Je tiens à témoigner toute ma reconnaissance à chacune des personnes qui ont participé de près ou de loin à ce merveilleux voyage, que ce soit sur la scène, derrière la scène, devant la scène ou encore dans les bureaux. » Elle dit « Merci ». Elle dit « C'est la fin d'un cycle et le début d'un autre. Je me sens en pleine forme pour la nouvelle aventure qui débute le 18 septembre prochain. À bientôt avec c'est signé Sarah et Deubec. » On va les prendre avec une photo de sa face super étonnée. Sarah Dufour qui est tellement authentique et flamboyante. Et vous savez que c'est le 18 septembre prochain qu'elle va nous offrir son nouvel album Dolbo Mistassini. Et là, ben, elle va repartir pour une série, j'imagine, de au moins 150 spectacles. On l'espère. Lizzo à venir dans un petit instant et Ella Langley avec Be Her à Viva.
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0: Joyeux, c'est printemps dans Viva l'après-midi. Ben, on n'est pas en route vers le printemps, je vous dirais plus en route vers l'automne. Hein? Alors, l'équinoxe d'automne 2026 au Québec, ça aura lieu officiellement le 22 septembre, ça s'en vient. Et je vous dirais que la douceur sera au rendez-vous. Hein? Les météorologues, dont Météo Média, nous annoncent un automne généralement plus doux que la normale pour la province, même si, bon, il y aura des petites périodes là, de fraîcheur. On parle peut-être d'un petit gel hâtif également, qui a même été signalé par secteur là, à la fin du mois d'août. Mais bon, moi, quand on me parle que l'hiver sera probablement retardé, ça me dérange pas ben ben. Hein? Et aujourd'hui, ben on parle du côté d'Environnement Canada, entre autres, d'un ennuagement là pour l'ensemble du Québec. Plusieurs millimètres de pluie en plus de prévu, là, principalement en cours de nuit. Je vous dirais pour Thetford, Victo, Sept-Îles également, ce sera plus au cours de la nuit. Pour Abitibi-Témiscamingue, averse ou orage dans l'air pour l'après-midi, cette nuit aussi. Même chose à Amqui et à Rimouski. On parle de peut-être un ennuagement, évidemment, là, pour la soirée. Et des orages également sont dans l'air pour la nuit. Un gros merci de choisir Viva. Justin Wellington s'invite maintenant.
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1: Patrick Langlois vous attend dans les prochaines minutes à Viva et vous savez que depuis le début de la rentrée, il y a plein de belles collaboratrices à vous présenter, des bons collaborateurs également. Et on est mercredi aujourd'hui, alors c'est entre autres Marie-Christine Proulx qui sera là pour parler de la vie. On aime tout de ça. Dionne Simard vous souhaite un bon retour. Ciao, à demain. Tout de suite après, on part ça de même.

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6: Bon mercredi, ici Louis-Philippe Arnoir-Arel. Un contrat approchant les 900 000 $ a été octroyé hier par la ville de Drummondville à Excavation Tourville pour le réaménagement de l'intersection des rues Robert-Bernard et du boulevard René-Lévesque donnant sur l'autoroute 20 en direction est. Les travaux prévus au cours des prochaines semaines comprennent l'ajout d'un terre-plein sur Robert-Bernard, qui pourrait apparaître rapidement selon le maire Jean-François Houle, du marquage au sol, ainsi que l'optimisation des feux de circulation, qui est plutôt attendue en février. Ces interventions amélioreraient la sécurité des déplacements et la fluidité de la circulation dans ce secteur. Elles devraient contribuer à réduire les collisions qui surviennent à cet endroit, alors que des développements domiciliaires pourraient accroître le nombre de passages. Par ailleurs, une enquête nationale est amorcée par le ministère des Transports afin d'obtenir des données sur la mobilité des Québécois. Environ 372 000 foyers seront choisis de manière aléatoire pour remplir un questionnaire en ligne servant à décrire leur déplacement d'une journée donnée, quel que soit le transport utilisé. Un volet longue distance est ajouté cette année pour identifier les principaux corridors de déplacement entre les régions et mieux comprendre la mobilité interurbaine. Les résultats doivent permettre à Québec de planifier des systèmes de transport, de concevoir des politiques, de mettre en place des programmes et des mesures de gestion de la demande. Les producteurs de pommes du Québec ont procédé vendredi au lancement officiel de la saison des pommes, signe que l'automne arrive. En septembre et en octobre, c'est le retour de l'autocueillette dans les vergers de la province et la présence d'entreprises pomicoles dans les marchés publics. Dans Drummond, la saison a débuté le 29 août aux cultures du M de Saint-Germain-de-Grandame. Et rapidement, la MRC de Drummond invite les artistes et les auteurs de Durham-Sud, Notre-Dame-du-Bon-Conseil, Sainte-Brigitte-des-Sceaux, Saint-Édmond et Saint-Majorique en vue du renouvellement de ses panneaux d'exposition extérieure. Ce nouvel appel survient 4 ans après l'installation des 5 premiers. 2 œuvres du résident sont choisies, dont l'une par la population, et sont accompagnées d'un court texte et d'images. C'est ce qui complète vos actualités Arsenal Média. 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
5: 16 ans, pile heureux de vous retrouver pour votre retour à la maison. J'espère que vous avez passé un bon mercredi, déjà mercredi. Que les semaines de 4 jours passent vite. Moi, j'ai eu une super, super bonne journée et vous le savez, hein, c'est une tradition. On se partage nos moments forts du jour. Vous, vous pouvez le faire en me textant au 1-866-56-RADIO. 1-866-56-72346, un numéro que j'apprécierais énormément si vous pouviez l'enregistrer dans votre cellulaire. Comme ça, à chaque fois que j'ai besoin de votre opinion, à chaque fois que je veux avoir une conversation avec vous, chers auditeurs, eh bien, on est capable de l'avoir assez facilement. Et donc, vous me textez votre moment fort du jour. Le mien aujourd'hui, et je suis pas le genre de gars qui se pète les bretelles et qui dit ça tout haut, mais là, j'ai comme pas le choix de le faire parce que ça fait vraiment partie de mon moment fort de la journée. Mais en ce 9 septembre, c'est mon anniversaire. Et c'est une journée qui, à l'habitude, on dirait que j'adore pas pour plein de raisons. Surtout quand ça tombe la semaine, veux pas, la vie n'arrête pas parce que c'est ta fête. Et pourtant, les textos, les appels, eux rentrent. Et je le sais que c'est tout plein d'amour, tout plein de bonté et c'est le fun. Mais mon Dieu, qu'il faut comme planifier un 2 heures où on va vraiment manquer de productivité. Ça a été un petit peu le cas. Et mon moment fort du jour, c'est qu'un des meilleurs amis qui est venu tout près de chez moi, et c'est drôle parce qu'on habite pas très, très près l'un de l'autre. Et donc, tu sais, on se parle au téléphone constamment, mais physiquement, tu sais, plus une affaire de week-end. Il dit, non, je m'en viens, je sais que t'es occupé aujourd'hui, je m'en viens à côté de chez vous, j'ai trouvé un petit resto pas loin, tu peux quasiment y aller à pied, puis on va aller dîner ensemble, et ça me fait plaisir, et c'est sur moi. Donc, moment fort du jour, non seulement ce dîner-là, parce que je trouve ça le fun d'être capable d'aller luncher avec un de mes meilleurs amis, surtout dans le milieu de la semaine comme ça, mais l'effort déployé pour venir me voir la journée de ma fête, ça m'a vraiment, vraiment fait plaisir. Et je sais qu'on va avoir un bon 2 heures ensemble. Ça aussi, je pense que ça va faire partie du moment fort de ma journée. La musique qui est du Miles Smith, du Bryan Adams, Matt Lang également. On va partir ça avec une toune qui a dominé les palmarès l'année dernière. D'ailleurs, c'était quasiment la toune de l'été. Si on se fie au palmarès, c'est la toune qui a passé le plus de temps au numéro 1 dans les palmarès à l'été 2025, tirée du film K-pop Demon Hunters, c'est Golden. Et dans un instant, je vous parle de Facebook qui vient de lancer un tout nouvel outil et qui aimerait avoir les clés de votre vie numérique. Est-ce qu'on les donne, les clés? On en parle après Golden, à Viva, la musique!

Grosse annonce hier de Facebook, mais qui mène quand même à une question. Si vous aviez un assistant d'intelligence artificielle capable de gérer votre vie, est-ce que vous seriez prêt à donner les clés de toutes vos applications, vos courriels, vos photos, votre calendrier, votre santé, ou voire même votre compte bancaire? C'est quand même tout un saut. Tu sais, jusqu'ici, les ChatGPT de ce monde pouvaient nous dire quoi faire, et là, on le voit vraiment, la prochaine génération d'IA va carrément pouvoir le faire à notre place, et c'est ça que veut faire Facebook avec cette nouvelle application qui s'appelle Muse, un nouvel assistant qui d'après moi ben, représente quand même une étape quand même assez importante, parce que là c'est plus juste un chatbot. Ce que ça va faire Muse, eh bien avec l'autorisation de l'utilisateur, l'application peut accéder à plein de catégories, donc courriel, calendrier, magasinage, paiement, santé, même maison intelligente. Et donc par exemple, on pourrait lui demander d'envoyer un courriel, de mettre quelque chose en vente sur Marketplace, disons, d'organiser un voyage ou même d'effectuer certaines transactions. Une application dédiée qui a été lancée hier, pour l'instant aux États-Unis uniquement, et également dans WhatsApp. Vous savez que Facebook est propriétaire de WhatsApp, et donc on va pouvoir le retrouver dans cette application-là. Il y a une version gratuite, version payante également, mais il y a toutes sortes de questions, en tout cas moi, qui me trottent en tête là, quand on parle de cette application. Parce qu'évidemment, pour qu'une IA puisse dire « Hey Pat, ton rendez-vous est à 14h, je vais déplacer la réunion, je vais prévenir ton collègue et je vais même réserver ton taxi », eh bien, elle doit évidemment connaître mon calendrier, avoir accès à mon courriel, éventuellement même certaines informations de paiement. Est-ce qu'on est prêt à faire ça? C'est fou parce que tout devient une question de sécurité. D'ailleurs, Meta devait lancer cette application-là au mois d'avril dernier, le repousser pour vraiment avoir des seuils de sécurité ultimes. On dit que c'est fait. On dirait que je suis pas certain. T'sais, hier, on se posait la question, est-ce qu'un jour, on pourrait laisser l'IA dépenser notre argent? Écoute, la question arrive pas mal plus vite qu'on pensait. Hein? Quelle porte sommes-nous prêts à ouvrir pour que l'IA puisse simplifier réellement notre vie? C'est une question qu'on va devoir se poser pas mal plus tôt que tard, considérant que l'application est maintenant disponible aux États-Unis. En tout cas, c'était sur mon radar et... D'après moi, ça va devoir être sur la vôtre également. Dans un instant, c'est notre complice du jour. Vraiment content, Marie-Christine Proulx est avec nous. Et si vous avez un jeune à la maison qui fait du sport, eh bien, c'est une question qui risque d'être près de vous. Tu sais, quand on parle de sport et de compétition, est-ce que en ce moment, le jeu en vaut vraiment la chandelle? C'est beaucoup de pression, c'est beaucoup d'heures, c'est beaucoup de cœurs brisés des fois. Et donc, on parle de sport et on parle de compétition tout de suite après cette chanson qui nous a fait découvrir Britney Spears, qui avait que 16 ans quand elle a enregistré cette chanson qui l'a fait connaître partout autour du monde. 10 millions d'exemplaires vendus de Baby One More Time à Viva. Bon retour!

0: 16h12 minutes. La semaine dernière, pour toutes les familles, c'était évidemment semaine de rentrée. On a parlé de lunch, on a parlé de rentrée. Une semaine plus tard, ben, on va déjà commencer à parler d'un autre défi qui guette toutes les familles, tous les enfants, tous les parents également, le sport et le sport de compétition. Marie-Christine Proulx, qui est notre complice du jour, est avec nous. Toi, t'es là-dedans en ce moment, là.
1: Ah, écoute, là-dedans, je suis pas la seule à être là-dedans, j'imagine, parce que, tu sais, là, c'est les try-outs, la formation des équipes. Puis moi, j'ai deux enfants qui font du sport, les deux font du basket, j'en ai une au secondaire, tu sais, avec les try-outs et tout ça. Et mon garçon est en processus de try-out de basketball depuis 5 pratiques, en fait, 5 séances, tout ouais. Ça. Ça s'éternise, tu sais, plus ça s'éternise, tu dis, voyons, il va-tu faire l'équipe, là, il coupe un peu. Et il voulait faire une équipe un peu plus forte que l'année passée. Et là, aujourd'hui, on a appris qu'il ne faisait pas l'équipe. Comment tu dirais ça? Écoute, c'est sûr que comme mère, moi qui fasse une équipe plus forte ou pas, j'en ai rien à cirer. Je ne suis pas là-dedans. Tu sais, je suis pas dans. Mais je me suis amenée à réfléchir, du moins depuis hier, sur la façon dont maintenant on fait le sport auprès des jeunes. Ma fille est au secondaire. Secondaire, c'est une chose, ils ont une certaine maturité. Oui. Mais je trouve qu'au primaire, tu sais, à l'école, on a des notes. On s'entend? Le sport, on dit, c'est bon, faire bouger nos enfants, tout ça. Mais là, on dirait qu'on est en train de faire un classement des jeunes. Puis je me questionne sur, est-ce que ce n'est pas un peu trop jeune, commencer à catégoriser? Puis tu sais, je ne sais pas comment l'expliquer. Tu sais, moi, je suis pour le côté compétitif. J'ai joué au basket, je le sais. Mais moi, dans le temps, il n'y avait pas d'équipe au primaire. Je sais pas toi, mais moi, ça n'existait pas, ces affaires-là au primaire, non?
0: Non,
1: pas
0: mais...
1: Pas autant compétitif.
0: D'un côté, tu as raison. Et je pense que, justement, tu sais, le sport s'est tellement popularisé. Puis, écoute, avec la venue de nos écrans, je pense que chaque famille qui nous écoute est comme OK, c'est beau les écrans, mais tu dois bouger, tu dois sortir, tu dois faire du sport. Et donc, inévitablement, faut peut-être justement gérer cet afflux de gens-là. Mais en même temps, tu parles, puis je me rappelle, moi, dans le cours d'école, jouer au ballon chasseur, puis pas être le premier choisi. Puis, tu sais, on dirait qu'on a peut-être toujours eu ça, classé les gens, puis ça nous a formés.
1: OK, je suis d'accord avec toi. Mais là où je vais amener mon point, puis j'essaye pas d'avoir raison, mais un peu, Patrick, tu sais, c'est comme ça. Non, mais pour vrai, ça m'amène, tu sais, moi j'ai produit des balados d'ados, je sais à quel point l'anxiété de performance est un sujet qui touche beaucoup de kids. Je dis des kids, mais des jeunes, des jeunes du primaire qui s'en vont au secondaire. Puis je me demande si on pousse pas trop nos enfants vers la performance un peu trop. C'est peut-être propre à ce que nous, on a connu cette semaine comme espèce de try-out. Puis là, il y a du magasinage des enfants qui vont dans différentes écoles, différentes villes pour faire des équipes parce que la réputation, c'est que c'est des bons joueurs. Là, tu dis, hey, on est où? Ils ont 10, 11 ans. Moi, ma question, c'est est-ce qu'ils ont la capacité à 10, 11 ans de comprendre que si tu fais pas le 2A, c'est pas parce que t'es poche, c'est pas parce que t'es loser, mais parce que on a compris que t'étais peut-être pas encore rendu là. Puis le problème à cet âge-là, c'est quoi? C'est tu sais comme moi, t'es un gars en plus, puis je pense que c'est plus flat. Je veux pas faire de genreisme, là. Mais tu sais, au niveau de la grandeur, les gars, souvent, ils vont grandir un peu plus vite, un peu plus lentement que les filles. Il y a le poids, il y a tout ça. Moi, mon gars, ça a été ça. Le critère, il fait tout, sauf qu'il manque un petit peu. Fait qu'on a priorisé quelqu'un de plus grand. Mais t'imagines pour un gars de 11 ans ce que ça sonne dans sa tête. Alors, en ce moment, Patrick, à l'heure où on se parle, mon gars ne veut plus jouer au basket. Alors, t'auras compris que, pour moi, je trouve ça comme, tu sais, ça va se calmer, c'est mon rôle de parent, mais je me demande, est-ce qu'on va pas un peu trop loin, puis on oublie que le sport, c'est aussi, je pense qu'à cet âge-là, l'important, c'est de donner l'envie de bouger et d'aimer un sport, du moins. En tout cas, c'est la question que je me pose en ce moment, puis notre rôle de parent aussi, tu sais. Tu sais, quand la performance devient l'identité de l'enfant, je me questionne.
0: C'est qu'il manque aussi, tu sais, à cet âge-là, malheureusement, je trouve qu'il y a pas d'option de sport pour le fun. On fait un club, là, tout le monde est la bienvenue. Si vous n'avez jamais touché un ballon de basket, c'est correct. Si vous êtes bon, ben parfait, vous pourrez aider votre prochain. On dirait qu'il n'y a pas ça.
1: Il y en a, mais tu sais, c'est moins présent. Puis, tu vas voir, je vais t'en reparler dans les prochaines secondes, là, mais j'ai des statistiques. Je suis allée un peu fouiller de voir à quel point, oui, plus tu commences jeune, puis tu te spécialises, puis tu suis des formations, puis de performances, à quel point tu peux lâcher le sport pas mal plus vite que d'autres qui vont prendre un autre chemin.
0: Ouais, ben à partir de quel âge est-ce qu'on devrait commencer à incorporer la compétition, le côté compétitif au sport? C'est la question qu'on se pose, c'est la question qu'on vous pose. Si vous avez un point de vue, 1-866-56-RADIO. On continue d'en parler avec notre complice du jour, Marie-Christine. Christine Proulx tout de suite après. C'est un gars que j'ai découvert grâce à Ed Sheeran qui l'a amené en tournée. Miles Smith, voici Stargazing dans votre tour. À Viva. Time.

0: parle de famille avec Marie-Christine Proulx et de sport de compétition parce qu'on commence tellement jeune avec nos enfants. Et c'est la question, à partir de quel âge est-ce que le côté compétitif devrait rentrer dans l'équation? C'est un petit peu trop tôt d'après nous.
1: En fait, c'est du quoi? Tu sais, je fais attention parce que le côté compétitif a du très, très bon, oui. Pour vrai, parce que ça te permet... Tu sais, moi, là, j'ai jamais vu mon gars pendant les 5 tryouts se donner, dévouer, tu sais, il voulait faire l'équipe. J'ai jamais vu comme ça, dans le sens que ça t'amène une approche de persévérance et tout. Mais c'est de leur expliquer, avec l'intelligence émotionnelle qu'ils ont et la maturité qu'ils ont, que c'est pas parce que t'es pas bon ou que t'es un loser, mais plus parce que t'es pas rendu là. T'sais, c'est dur d'expliquer ça à un enfant. T'sais, moi, je l'ai fait avec mon gars. Moi, te le dire, il m'a regardé en me disant tes phrases, tu peux te les mettre où tu as envie. Mais bon, j'ai quand même fait des... Parce qu'il y a quelque chose de le fun dans le sport. T'sais. Pis tu sauras me le dire parce que tes deux enfants font du sport aussi, Patrick. Mais... J'ai vérifié auprès des recommandations pédiatriques. Là, j'ai trouvé des données aux États-Unis. J'ai pas trouvé des données au Canada. Mais on souligne que les bénéfices sont grands de faire du sport. C'est pas juste de bouger. L'émancipation, toi, je sais pas comment tes enfants ont évolué à travers le sport, mais moi, ma fille, qui me tenait les cuisses à chaque fois qu'elle venait chercher sa gourde, elle s'assoyait sur moi, elle était trop timide. Aujourd'hui, le sport lui a permis de gagner une confiance en elle, de

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1: Trop, puis à un moment donné, tu risques de l'écœurer plus que d'autres choses.
2: Ah oui.
1: Je pense que le rôle du parent est hyper important aussi.
2: Je suis d'accord.
1: Et toi,
2: J'allais dire sur la messagerie texte, Julie a dit que, puis je suis un peu d'accord avec son opinion, elle dit, pour moi, le sport de compétition devrait commencer au secondaire et pas avant. Et pourtant, si vous avez un jeune qui joue au hockey, comme le mien a fait, ben vous savez que ça commence bien avant le secondaire. Le cheminement sportif de Benjamin, là, qui aujourd'hui a 15 ans, a commencé dans le hockey. Et c'est immédiatement compétitif. Les parents autour de nous là qui disaient hey, le samedi moi je fais du power skating et puis on a loué une glace puis on a une session puis on a un coach et les joueurs autour de lui dès 7-8 ans eh bien déjà tu sais prenaient une coche parce qu'évidemment parce qu'il travaillait fort et lui il voulait jouer pour jouer puis il voulait jouer justement pour l'effet de gang puis l'effet d'équipe et donc tranquillement pas vite ben ses amis ont évolué plus rapidement que lui, puis lui, il dit, moi, ça me tente plus tant que ça. Et donc, il est reparti dans le basket. Et le basket, ce que j'aime, c'est que tu peux pas vraiment commencer à 6 ans. Ou, tu sais, pas compétitif en termes de grandeur et tout ça. Ouais. Tu sais, ça semble commencer un petit peu plus vieux. Et là, il y avait peut-être la maturité qu'il avait acquis au hockey pour dire, OK, là, j'embarque. Et puis, tu sais, oui, il y a des hauts, il y a des bas. T'es capable un petit peu plus de gérer les contre-coups.
1: Ben, je pense que, tu sais, si on résume toute cette affaire-là, tu sais, comme moi, je vais reparler à mon gars là, en ce moment, tu sais, c'est plus d'apprendre qu'il fait pas partie de cette équipe-là, il en fait une autre, mais d'expliquer à son enfant que c'est peut-être, c'est pas parce qu'un enfant a été choisi qu'il va être encore meilleur dans 5 ans, c'est peut-être lui qui va être rendu là, tu sais. Je trouve qu'il y a de la comparaison mais de lui expliquer que c'est comme ça, puis de pas lâcher le sport parce que c'est important, tu sais, on a les preuves de tout ça. Mais, puis comme parent aussi, arrêtez de mettre de la pression sur nos enfants. T'sais, ce que tu viens de donner comme exemple au hockey, là, ça nous augmente la charge mentale d'aller faire tel discours de perfectionnement et tout, déjà qu'on est débordé. Puis je pense qu'au primaire, faut que ça reste du plaisir de bouger, un jeu exactement, et non une espèce de pression de vouloir performer. Puis là, ouais, mais si tu performes au primaire, tu vas être encore meilleur au secondaire. Wow, gang, ce sont des enfants.
2: Il y a plusieurs études même qui démontrent que les athlètes d'élite, parce que tu sais peut-être que ton jeune dans sa tête il dit qu'il aimerait peut-être ça jouer dans la NBA avec les joueurs qu'il voit à la télé. Les joueurs d'élite souvent ils ont avantage à avoir pratiqué plein de sports plus jeunes plutôt que de se concentrer à une seule discipline. Et des histoires de jeunes prodiges qui finalement tu sais ont piqué du nez à partir de 14-15 ans. Il y en a plein. Beaucoup d'athlètes que tu sais sont sortis de leur coquille sportive disons-le comme ça un petit peu plus vieux et donc tu peux dire à ton gars qu'il va faire partie de cette gang là.
1: Exactement, mais tu sais ayez ces conversations là avec vos enfants puis tu sais à un moment donné faut se calmer un peu sur l'anxiété de performance, j'ai envie de dire.
2: Tu disais que toi aussi tu avais joué au basket, si ton gars a pas été pris c'est peut-être parce que toi t'étais poche.
1: Bon. Tu ris, là, mais moi, c'est ma grand-mère qui m'a trahi en passant. Ouais, j'espère que t'es grand de m'amener, t'as pas besoin d'aller en haut, tu comprends?
2: Moi, en secondaire 1, j'ai essayé de faire l'équipe de basket de mon école et j'ai pas été pris et je suis devenu le marqueur officiel.
1: Ah, ben, tu vois.
2: Assis à mettre le score et donc, je te taquine, mais inquiète-toi pas, moi non plus, j'étais pas si beau que ça.
1: Bon, exact.
2: Hey, toujours un plaisir. On se retrouve mercredi prochain.
1: Yes. N'hésitez pas si vous avez des idées de sujets que vous voulez qu'on aborde là, sur la famille. Évidemment, c'est mon champ d'expertise.
2: Oui. 1-866-56 Radio. Bon mercredi. À bientôt.
1: Merci.
2: Salut. Voici JF Posé, emmêlé dans ses cheveux jusqu'à 18h. Pat Langlois qui vous accompagne. À Viva. Merci d'être là.

0: Merci d'avoir choisi de terminer votre journée ici avec moi à Viva. Pat Langlois qui vous accompagne dans votre retour jusqu'à 18h et les hits à Pat. Et j'ai pour vous une statistique du jour, un chiffre qui m'a un peu surpris. 88% des parents s'entendent sur une chose qu'ils devraient faire avec leur enfant. Mais plusieurs attendent beaucoup, beaucoup trop longtemps avant de le faire. Je vais être curieux de savoir, vous avez attendu à quel âge pour avoir cette discussion-là? Laquelle? Ben, je vous le dis au retour et on aura en musique Bryan Adams. Un peu plus tôt à l'émission, je vous ai fait jouer Britney Spears, Baby One More Time, chanson composée par Max Martin. Eh bien, c'est lui également, ce phénomène de la pop qui est derrière Cloud Number 9 qui s'en vient à Viva!
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minutes dans votre retour à la maison. J'espère que vous avez passé un bon mercredi. Question pour vous, peut-être un peu indiscrète, mais je suis curieux de savoir si vous avez des enfants à la maison, à quel âge avez-vous commencé à parler sérieusement d'argent avec eux? Un nouveau sondage canadien qui a été lancé aujourd'hui qui suggère qu'on attend peut-être beaucoup, beaucoup trop longtemps. C'est une étude signée Vanguard Canada auprès de 1014 parents canadiens d'enfants âgés de moins de 18 ans. Et l'étude révèle que 88% des parents disent que les conversations significatives sur l'argent arrivent lorsque leur enfant a entre 15 et 18 ans. 15 et 18 ans, ce qui, c'est drôle, pour moi, semble quand même raisonnable. Je vous rappelle, j'ai un garçon de 15 ans, et oui, on parle d'argent à la maison. Mais c'est quand même tard selon plusieurs. Tu sais, on aura appris à nos enfants tout plein de choses, hein, comment traverser la rue, comment cuisiner, comment utiliser Internet, comment conduire une voiture à partir de 16 ans. Mais on dirait que l'argent, quelque chose qu'ils vont devoir gérer pour le restant de leur vie, ça peut rester à leurs yeux quand même assez longtemps mystérieux. Et on suggère également que parler d'argent tôt pourrait vraiment faire une différence. On dit que les enfants qui grandissent dans une maison où on parle régulièrement d'argent vont démontrer une compréhension près de 3 fois supérieure de notions financières de base comme des services bancaires, le débit, le crédit. Et là, on s'entend que, tu sais, parler d'argent avec un enfant de 10 ans, ça veut pas nécessairement dire « Hey, Juliette, viens ici, je vais t'expliquer mon taux hypothécaire variable. » Tu sais, ça peut être des choses comme « Pourquoi est-ce que 100$ c'est beaucoup d'argent? » Pourquoi est-ce que avoir 50$ dans son compte veut pas dire qu'on devrait dépenser 50$? C'est vraiment des notions de base et ça m'a un petit peu ouvert les yeux parce que je réalise que moi-même, je le fais sûrement pas assez. Ce qui devient intéressant, c'est qu'il y a plusieurs qui vont éviter de parler d'argent à la maison parce qu'ils ont des stress financiers. Évidemment, je pense que tout le monde qui est à l'écoute présentement est bien au courant du coût de la vie qui augmente. Et donc, peut-être que justement, on évite de dire « Ouais, moi, je vais parler d'argent avec les enfants » parce que ces jours-ci, parler d'argent, c'est parler de stress financier. Mais ce qu'on dit, c'est que même si on n'en parle pas, t'sais, assis côte à côte, les enfants vont entendre les conversations sur l'argent et quand ils entendent ces conversations-là, même si on l'a pas fait exprès, ben les enfants vont être pas mal plus susceptibles d'éprouver eux-mêmes de l'anxiété face à l'argent. Et donc, j'ai trouvé que c'était une étude qui m'a un petit peu ouvert les yeux. J'espère que ça fait la même chose pour vous. T'sais, je pense qu'on confond peut-être parfois parler d'argent avec transmettre notre stress d'argent, mais ça peut commencer avec des notions vraiment de base. T'sais, essayer de faire comprendre à un enfant de 10 ans qu'un dollar gagné, c'est différent d'un dollar dépensé, c'est différent d'un dollar emprunté. 3 différents concepts faciles à comprendre et des concepts que vous pouvez partager pas mal plus jeunes que 15 à 18 ans. Et donc, je pense que Juliette, ce soir, elle va savoir combien ça a coûté le souper. On continue en musique. Voici deux frères. Si vous vous rappelez le clip qui était inspiré par le film Crazy de Jean-Marc Vallée, 12e numéro 1 en radio à l'époque pour le duo. Voici On a mis de la lumière dans votre retour à la maison. Bon mercredi.

0: Un humoriste québécois qui se dévoile comme jamais dans son nouveau spectacle, une émission qu'on pensait avoir perdue ici au Québec, fait officiellement son retour ce soir. Et est-ce que c'est vraiment la fin pour un des animateurs les plus connus de la télévision américaine? Également, je vous parle d'une impressionnante brochette d'artistes québécois réunis pour célébrer une légende de la chanson. Tout ça, c'est dans le showbiz. Au retour, et Matt Lang nous attend de l'autre côté avec She Stole My Truck. À Viva!
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1: Je l'adore et je le sais que vous également. Donc, bien heureux d'avoir cette nouvelle que Phil Roy revient avec un troisième one-man show qui s'intitule « Danser sous la pluie » annoncé un petit peu plus tôt aujourd'hui. Après plusieurs mois de rodage, eh bien, le lancement officiel va avoir lieu. On met ça à l'agenda le 6 avril 2027 au Jésus à Montréal. Ensuite, le 13 avril à la salle Albert Rousseau à Québec. Et ensuite, bien évidemment, Phil va faire le tour de la province pour présenter ce troisième one-man show. Il veut montrer un côté un petit peu plus posé, plus mature, plus smooth. Il va parler de ses années en psychothérapie, ses difficultés scolaires, professionnelles et personnelles. Et évidemment, toujours en humour. Moi, j'aime beaucoup Phil Roy, donc convaincu que ça va être un beau billet. Peut-être un cadeau de Noël, parce que oui, on peut déjà commencer à parler de Noël. Sinon, ce soir, eh bien, il y a une émission qui fait son retour sur les ondes. Et c'est le fun parce que on pensait peut-être l'avoir perdu, cette émission-là, les Simpsons. Avec, évidemment, le doublage en québécois, 36e saison des Simpsons, qui va être diffusée à compter de 19h30 sur Nouveau. Et vous le savez, l'année dernière, il y avait eu une suspension du doublage québécois. Il y avait une pétition qui avait récolté des milliers de signatures. Et ensuite de ça, eh bien, on a conclu une entente pour sauver les Simpsons version québécois. Donc, bien heureux, 36e saison de ce soir, 19h30. Rumeur qui fait le tour du web, est-ce que ça pourrait être la fin de l'émission de Jimmy Kimmel? C'est un des animateurs de fin de soirée les plus populaires. Je vous rappelle, il fait l'émission depuis 2003. Et autant que le président américain ne l'aime pas, eh bien, il y a un contrat qui se termine en mai 2027. Et là, il y a des rumeurs qui disaient qu'il allait peut-être tirer sa révérence, mais il dit non, pas si vite que ça. Et donc, pour l'instant, on est encore dans le monde de la rumeur. Ce qui est pas une rumeur, par contre, c'est que il y a toute une brochette d'artistes québécois qui vont célébrer la musique de Renaud. C'est une annonce qui a été faite ce matin. Daniel Boucher, Luc de la Rochelière, Edith Butler, Marat Tremblay, France Castel vont faire partie de Renaud Symphonique, 50 ans de carrière, un hommage au chanteur français, accompagné d'un orchestre de 35 musiciens. Ça va être tout un spectacle pour tout un artiste. Ça fait le tour du showbiz en à peu près 2 minutes. On continue en musique avec Hozier. Voici Too Sweet. Allez, va.

0: 16h56, minutes, je regarde la musique que j'ai à vous offrir pour la prochaine heure et je pense que vous allez vouloir monter le son du cœur de pirate du Alex Warren. Charlotte Cardin va être là, James Blunt également, avec la chanson qui nous l'a fait découvrir. Geneviève Evrel est notre deuxième complice du jour. On va parler de bouffe et d'Instagram, d'Internet, à quel point est-ce que les réseaux sociaux ont changé ce qu'on a dans notre assiette. On va en parler avec Geneviève. Et au retour, le plus récent succès de Taylor Swift qui atteint le sommet du palmarès country avec I Knew It, I Knew You qui s'en vient. Au retour, à Viva!
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11: Bon mercredi, ici Louis-Philippe Arnoy-Harel. Un contrat approchant les 900 000 $ a été octroyé hier par la ville de Drummondville à Excavation Tourville pour le réaménagement de l'intersection des rues Robert-Bernard et du boulevard René-Lévesque donnant sur l'autoroute 20 en direction est. Les travaux prévus au cours des prochaines semaines comprennent l'ajout d'un terre-plein sur Robert-Bernard, qui pourrait apparaître rapidement selon le maire Jean-François Houle, du marquage au sol, ainsi que l'optimisation des feux de circulation, qui est plutôt attendue en février. Ces interventions amélioreraient la sécurité des déplacements et la fluidité de la circulation dans ce secteur. Elles devraient contribuer à réduire les collisions qui surviennent à cet endroit, alors que des développements domiciliaires pourraient accroître le nombre de passages. Par ailleurs, une enquête nationale est amorcée par le ministère des Transports afin d'obtenir des données sur la mobilité des Québécois. Environ 372 000 foyers seront choisis de manière aléatoire pour remplir un questionnaire en ligne servant à décrire leur déplacement d'une journée donnée, quel que soit le transport utilisé. Un volet longue distance est ajouté cette année pour identifier les principaux corridors de déplacement entre les régions et mieux comprendre la mobilité interurbaine. Les résultats doivent permettre à Québec de planifier des systèmes de transport, de concevoir des politiques, de mettre en place des programmes et des mesures de gestion de la demande. Les producteurs de pommes du Québec ont procédé vendredi au lancement officiel de la saison des pommes, signe que l'automne arrive. En septembre et en octobre, c'est le retour de l'autocueillette dans les vergers de la province et la présence d'entreprises pomicoles dans les marchés publics. Dans Drummond, la saison a débuté le 29 août aux cultures du M de Saint-Germain-de-Grandtam. Et rapidement, la MRC de Drummond invite les artistes et les auteurs de Durham-Sud, Notre-Dame-du-Bon-Conseil, Sainte-Brigitte-des-Sceaux, Saint-Édmond et Saint-Majorique en vue du renouvellement de ses panneaux d'exposition extérieure. Ce nouvel appel survient 4 ans après l'installation des 5 premiers. 2 œuvres du résident sont choisies, dont l'une par la population, et sont accompagnées d'un court texte et d'images. C'est ce qui complète vos actualités Arsenal Média. 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
2: Il en reste juste deux journées de travail avant le week-end. Pat Langlois qui vous accompagne dans votre retour à la maison à 17h03. Content de terminer la journée avec vous, avec la meilleure musique, avec les meilleurs complices. La version de Viva la Casa, Estival 2026. À tous les jours, deux complices qui se joignent à moi. Geneviève Evrel va être là dans les prochaines. Évidemment, on va parler bouffe, mais on va aller au-delà de la nourriture. On va parler des réseaux sociaux et comment est-ce que ça affecte ce qu'on a dans notre assiette. Ça risque d'être vraiment, vraiment intéressant. En musique, du Luke Combs vous attend. Cœur de pirate également. Alex Warren. On va parler des nouveautés de Apple parce que c'est aujourd'hui que la compagnie annonçait ses nouveautés. Et oui, je pense qu'on est revenu à l'effet wow que Apple nous donnait dans le temps. On dirait qu'on avait peut-être, on était sur le pilote automatique. Eh bien là, il y a vraiment des produits qui vont vous coûter cher, mais qui vont quand même vous faire saliver. On va faire le tour de tout ça. Et ChatGPT pour faire ses devoirs, j'ai tout un dossier à vous présenter. Tout ça, eh bien, après un peu de musique. Geneviève Evrel est là dans la moins de 5, elle nous attend. Mais juste avant, la chanson qui nous a fait découvrir James Blunt, qui a fait de lui une vedette internationale. 3 nominations aux Grammys, dont la chanson de l'année, l'enregistrement de l'année, chanson qui évidemment a passé plusieurs semaines au numéro 1, autant au Royaume-Uni qu'en Angleterre. C'est You're Beautiful, tout de suite après la plus récente, la petite récente, ouais, de Taylor Swift. I knew it, I knew you. À Viva, merci d'être là.

0: un petit danger qu'on aille un petit peu plus fin après que Geneviève Evrel, notre complice du jour, passe en studio. Allô, Geneviève?
1: Allô!
0: Comment tu vas?
1: Super bien, merci.
0: On va évidemment parler de bouffe. On va pas nécessairement chaque semaine parler de bouffe de A à Z. Mais là, je voulais parler de nourriture avec toi parce que j'ai vu passer sur tes réseaux sociaux, tu as fait un petit sondage, j'étais curieux d'avoir les résultats. Sondage où on demande justement la relation entre les réseaux sociaux et la bouffe qu'on mange.
1: Ben en fait, c'est que moi, je suis quelqu'un qui aime ça garder le suspense d'un menu de restaurant jusqu'à ce que j'y sois.
0: Ouais.
1: Fait que là, tu sais, mettons, moi, avant de choisir un resto, ou quand une amie me dit « Hey, on a une petite date au resto, entre amis de filles, on va aller à telle place », mais moi, j'aime ça ne pas regarder le menu. On dirait que j'aime ça me garder la surprise, tu sais. Puis là, ben souvent, je ralentis le groupe, parce que là, quand on est sur place, ben là, je suis la seule qui a pas choisi avant. Mais moi, j'aime bien me faire surprendre aussi par les menus du jour, les ardoises, les arrivages, tu sais.
0: Bon.
1: Fait que là, moi, j'étais comme vraiment boquée sur, ben non, mais tout le monde attend sur place, tu sais. Puis là, ma meilleure amie était comme, mais non. Elle dit, le monde, il regarde les menus avant à cette heure. C'est le même. Puis là, j'étais comme, mais voyons donc. Y a-tu juste moi qui est genre un petit dinosaure, puis qui fait de la façon d'antan et qui aime se faire surprendre, tu sais. Fait que là, je me suis dit, ah, j'aime ça, moi, jaser avec mon monde sur mes réseaux sociaux, entre autres Instagram. Puis là, j'ai fait un petit sondage. Fait que là, ma question, c'était, est-ce que vous regardez un menu de restaurant avant d'y aller ou vous attendez?
0: Mm-hmm.
1: Fait que là, moi, je me suis dit, ben là, c'est sûr, là, moi, j'étais convaincue que les gens allaient aller dans mon sens, tu sais. Mais non, là, c'est 95% des gens qui regardent les menus avant d'y aller.
0: Hey, c'est gros, ça!
1: C'est énorme, là. Puis, tu sais, j'ai une grosse communauté sur les réseaux. Fait que j'étais comme, OK, le peuple a parlé, là. Les gens se sont mobilisés. Fait que là, moi, j'étais comme, OK. Mais après ça, après mes réflexions, je me rends compte que je vais quand même regarder les réseaux sociaux du dit restaurant.
0: Mais oui.
1: Tu comprends? Fait que là, je suis quand même biaisée parce que c'est un peu comme si je le regardais avant.
0: Ouais, il y a une différence entre le menu écrit, mais si tu vois des photos du plat, puis tu fais comme, OK, ouais, ça va être bon, ça, on y va.
1: Ben, c'est ça.
0: Ouais.
1: Tu sais, puis honnêtement, aujourd'hui, pour ne pas rentrer dans le marketing de réseaux sociaux, mais c'est un must, tu sais. Ouais. C'est important de faire valoriser nos créations, notre menu. Et puis encore une fois, là, qu'on parle d'une grosse chaîne de restaurants ou qu'on parle d'un petit restaurant pignon sur rue, il n'y a pas meilleur moyen que ce type de bouche à oreille-là qui est aujourd'hui, évidemment, on le sait, les réseaux sociaux, ouais, tu sais. Puis on n'est pas obligé de faire affaire avec des influenceurs, tout ça. Juste, je pense que quand t'es restaurateur, puis là, je vais parler avec mon cœur de restauratrice, tu sais, je pense que c'est le fun de proposer visuellement aux gens ce qu'on a aimé inventer, tu sais, parce que bon, la plupart des restaurateurs inventent leur menu, leurs recettes et tout. Fait que, tu sais, il y a quelque chose de vraiment tellement magique à faire. Hey, voici ce que j'ai pensé pour vous. Voici ce que j'ai réfléchi. Puis, tu sais, c'est vrai que ça transparaît dans les réseaux. Ben, c'est le fun puis c'est évident, tu sais.
0: C'est clair. Et c'est inévitable. Mais c'est drôle parce que, 95%, ça me surprend quand même. Je savais qu'il y avait deux camps. Et c'est drôle parce que autant que toi tu dis que t'aimes ça être surprise, moi je dois t'avouer que si je sais que je vais souper dans un resto ce soir, il y a des bonnes chances que j'aille zioter le menu, mais simplement des fois pour dire « Hey, voici ce que je vais manger ce soir, je vais m'arranger que mon lunch, mon déjeuner soit pas... » T'sais, si je trouve quelque chose sur le menu qui a plein d'avocats, ben ça se peut que je mette pas de la guacamole sur ma toast le matin, tu sais. Donc on dirait...
1: Je comprends, puis t'es-tu quelqu'un qui aime, mettons là, est-ce que t'es... Si sur le menu, il y a quelque chose que tu te fais jamais à la maison, tu vas prioriser ça versus quelque chose que tu connais bien, mais qui a l'air d'être apprêté différemment.
0: Jeanne, 1000%. Mais 1000%. En fait, c'est une règle. C'est une règle pour mon restaurant.
1: Ah oui?
0: Je commande rien que je peux me faire à la maison.
1: Ben, ça fait du sens. Mais ça aussi.
0: Filet mignon. Disons filet mignon, ça peut être l'exception, là. Je suis capable de me faire un steak. Puis des fois, t'es au resto, puis c'est ça qui a l'air alléchant. Mais sinon, là, si je suis capable de le faire chez moi, c'est rare que je commande ça au resto.
1: Mais c'est une bonne question. Tu vois, ça, je pourrais repartir un sondage, parce que c'est une question quand même, tu sais, basique, mais qui se pose, parce que c'est vrai, moi j'y vais par élimination sur mes menus quand je regarde un menu de restaurant, puis souvent mettons que si un poisson blanc comme de la morue entre autres, c'est sûr je le prends, je m'en fais jamais, ça pue pendant une semaine chez nous si je m'en fais. Tu sais, j'ai bien beau être mes sushis a fait cuire sa morue comme tout le monde, tu comprends? Fait que je pense que c'est vrai, il y a des petites lois non écrites de même, tu sais.
0: Toi t'avais une question pour moi, moi j'en ai une pour toi, je veux que tu y penses, je veux que tu répondes après notre tune. Est-ce que en 2026 on crée encore des plats pour ce que les gens mangent, pour ce qu'ils se mettent dans la bouche, ou pour ce qu'ils vont voir autant quand le plat arrive que quand ils vont le voir peut-être d'avance sur les réseaux sociaux? Vraiment curieux d'avoir ta réponse.
1: Pense-y. Oh my God, je pense à ça. Je pense.
0: La réponse. Geneviève Evrel est encore avec nous tout de suite après Charlotte Cardin. Voici Meaningless. À Viva!

0: Les réseaux sociaux qui changent la donne pour les restaurateurs, est-ce qu'en 2026, on crée encore des plats pour les gens qui les mangent ou pour vraiment qu'ils soient beaux sur les réseaux sociaux? Geneviève Evrel est notre complice du jour, comme elle va l'être à tous les mercredis. Donc, c'est la personne tout désignée pour répondre à cette question-là, parce que inévitablement, t'as pas le choix d'y penser, toi, quand tu crées des menus.
1: Que quand on pense, c'est sûr que quand on pense aux trends, tu sais, quand on pense aux trucs qui, mettons sur les réseaux sociaux, là, tu sais, quand tu as quelque chose qui dégouline, ouais. Tu sais, c'est de la food porn, là, je m'excuse le terme, mais c'est pas moi qui l'ai inventé. C'est comme, c'est gourmand, c'est salissant, c'est sûr que sur les réseaux, c'est gagnant. Ouais. Ou ben tu sais, des fois, tu vois des restaurants, mettons, de trucs de poulet, puis là, ils trempent le filet de poulet dans sauce plus que passé. À la limite, tu te dis, voyons, il va pas le manger, tu sais. Mais c'est juste pour que ça soit complètement, là, tu sais, il faut que tu salives, tu sais. Ça, c'est sûr que c'est toujours chouette, c'est toujours vendeur. Après ça, ben il faut que tu puisses faire en sorte que ce produit-là, qui est complètement alléchant, ben est à la hauteur de tes attentes quand tu deviens un consommateur, puis que tu vas sur place,
0: c'est clair.
1: Comme nous, on a un genre de crousti mozza frit, c'est un espèce de méga gros bâtonnet de mozzarella. T'sais, les gens s'attendent à ce que le fromage soit coulant. Fait que si les gens viennent, puis le fromage est pas chaud, à la limite froid, ben je vais l'avoir échappé. T'sais. Fait que ouais. Je pense que t'sais, non seulement qu'il faut suivre les tendances, faut que la photo, la vidéo soit belle, mais il faut que le rendu soit là, parce que sinon, t'sais, c'est pas le fun pour le consommateur qui a vu quelque chose, puis sur place, t'sais, un peu comme. Tu vois sur les réseaux, puis rendu sur place, c'est version Wish, là, tu sais, tu veux pas ça, là, tu sais.
0: Tu as ton propre marketing de restauratrice, mais tu as cette tendance que tout le monde, quand ils sont devant un plat qui est beau, ben avant de le manger, avant de mettre la fourchette dedans, ils prennent la photo puis ils le mettent sur leur réseau. Donc, tu sais, ça devient vraiment important que le plat, il soit quand même alléchant.
1: Oui, mais des fois, c'est qu'est-ce qui est vraiment fascinant? Pat, faut que je te dise ça. Moi, mettons, là, j'ai des chefs sushi à la maison qui travaillent pour moi, donc qui se déplacent, qui vont chez des gens faire à manger.
0: Ouais.
1: Puis, des fois, ça arrive qu'un client, mettons, dans une soirée, prend une photo, puis là, je suis comme, mon Dieu, mais c'est quel maquis? Je le reconnais pas. Mais là, on dirait qu'il manque de garniture, puis tout. Puis là, des fois, c'est pas rare que j'écris à la Miss Sushi pour faire, hey, ça va-tu? T'as-tu manqué un ingrédient? Puis tout. Puis là, il est comme, mais vraiment, pourquoi tu dis ça, tu sais? Puis là, moi, je fais comme mon petit suivi client à travers les réseaux sociaux. Puis là, je me rends juste compte que quand la Miss, elle m'envoie la bonne photo officielle, tout est là. Mais tu sais, des fois, t'es dans ta soirée, tu sais, t'es peut-être pas le meilleur en photo, ben des fois les photos rendent pas justice non plus, tu sais. Fait que c'est vrai, ça aussi, ça peut jouer contre nous, parce que ça peut ne pas refléter exactement l'expérience de par juste une luminosité ou une caméra sale, là, tu sais.
0: Ouais, ouais, ouais.
1: Fait que ça aussi, ça peut être un couteau à double tranchant, parce que tu peux aussi pogner une cliente. Oh my God, c'est pas rare aussi que j'écris à des clientes qui ont pris tellement des belles photos.

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1: Les photos, ça devrait être à l'échelle. Mais je suis capable aussi de faire des affaires un peu plus beige, mettons, mais c'est complètement délicieux. Tu sais, l'autre jour, j'ai fait une sauce à l'arachide bien simple, là, 5 ingrédients, mais... C'est brun, là. Tu sais, il n'y a rien de très excitant dans une sauce à l'arachide, mais c'est tellement bon. Les gens sont aussi capables de se faire une tête puis se dire, OK, ça, c'est pas très beau, mais c'est vraiment très bon, tu sais. Fait que, tu sais, après ça, c'est notre curiosité puis c'est de suivre aussi des comptes qu'on aime sur les réseaux puis que ça nous divertisse puis que ça nous ouvre l'appétit puis que ça nous crée pas de compétition ou, tu sais, en voulant dire, tu sais, des fois, tu, comment je peux dire ça? T'sais, tu regardes quelque chose, puis là, tu dis, ah, est-ce que c'est atteignable? Est-ce que je vais réussir à le manger? Je vais-tu pouvoir me permettre? T'sais? Je pense que il faut que ça soit aussi divertissant, les réseaux sociaux.
2: Absolument. Mais fascinant comment ça a changé la donne pour à peu près tout le monde, puis évidemment, restaurateurs et restauratrices également. 95% qui vont voir les menus. Falloir que tes descriptions
1: beaucoup,
2: soient top, Jen. Hey, je te souhaite une belle soirée. On se retrouve mercredi prochain, même heure, même poste.
1: Avec plaisir.
2: Salut,
1: bye.
2: Jeune. Cœur de pirate, voici Caval. Pat Langlois qui vous accompagne jusqu'à 18h. À Viva!
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0: 30 dernières années, j'ai une petite question pour les parents d'ados. Pendant que votre enfant est dans sa chambre à coucher en train de faire ses devoirs, et là, je vais faire ses devoirs avec des guillemets, est-ce que vous savez ce que ChatGPT fait dans l'équation? On dit qu'il y a plus d'un ado sur deux qui utilise déjà l'IA pour ses travaux, mais comment est-ce qu'il l'utilise? Mais c'est là que ça devient intéressant. Je vous en parle au retour et en musique. Un classique pour les fans de Luke Combs, c'est une chanson qui existait depuis plus de 3 ans quand il a finalement décidé de l'ajouter sur son album The Way I Am, lancé en mars dernier. L'excellente Days Like These s'en vient. À Viva!
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minutes. La semaine dernière, on a beaucoup parlé de la rentrée scolaire et là, je parle de devoirs parce que oui, en tout cas chez nous, c'est commencé et je suis curieux de savoir si vous savez si votre ado utilise ChatGPT ou n'importe quel autre chatbot pour faire ses devoirs et surtout, est-ce que vous lui avez demandé comment est-ce qu'il l'utilisait? Un nouveau sondage du Pew Research Center a interrogé près de 1500 adolescents américains de 13 à 17 ans et un de leurs parents. Et là, c'est important parce que on peut comparer directement ce que disent les jeunes avec ce que pensent les parents. Premier chiffre intéressant, bien, à peu près 65% des ados disent utiliser des chatbots d'intelligence artificielle. Lorsqu'on demande aux parents, c'est là que c'est drôle, il y a seulement 51% qui pensent que oui, leur propre ado en utilise. 18% disent non. Et surtout, il y a 30% des parents qui disent honnêtement, je le sais pas. Et donc, c'est peut-être là ça devient important de simplement poser la question. Les ados, ben qu'est-ce qu'ils font avec les ChatGPT, les chatbots de ce monde? Eh bien, on va demander de l'aide avec les travaux scolaires. Et il y a même 10% des jeunes qui disent utiliser l'IA pour la totalité de leurs devoirs. Ça, si mon gars fait ça, j'aimerais ça le savoir. Évidemment, recherche d'informations, résolution de problèmes mathématiques. Beaucoup de jeunes qui vont faire reviser ou modifier quelque chose qu'ils ont eux-mêmes écrit. Ça, je pense que c'est une belle utilisation. Et quand on demande aux jeunes, est-ce que d'après vous, il y a des élèves dans votre école qui trichent avec l'IA, la majorité disent que oui. Donc, pendant ce temps-là, il y a des parents qui disent, non, moi, mon enfant n'utilise pas l'intelligence artificielle pour faire les devoirs, tandis que la plupart des jeunes sont convaincus que non seulement ils l'utilisent, mais ils trichent en plus. Donc, j'ai trouvé ça quand même assez intéressant. Je me suis dit que ce soir, autour de la table à manger, il y aura peut-être une petite conversation à savoir, hey, Benjamin, les devoirs recommencent. Dis-moi donc, ChatGPT et toi, quel genre de relation est-ce que vous avez? M'assurer qu'au moins il fait la bonne chose. Je veux pas non plus qu'il l'utilise pas, mais tu sais, qu'il l'utilise bien. Parce que c'est bien une chose que cette étude-là m'a montré, c'est qu'il y avait un pas pire écart entre ce que les jeunes font et ce que les parents pensent que les jeunes font. Voici l'amour du jour. À Viva, la musique.

0: Hey, dans votre retour à la maison, j'espère que vous passez un bon mercredi après-midi. On est ensemble jusqu'à 18h, jusqu'au hit à patte. Et si vous êtes comme moi, fan de techno, bien vous le savez peut-être déjà, mais Apple tenait aujourd'hui l'un des événements les plus attendus de son histoire récente. Et on peut officiellement dire qu'on vient d'entrer dans une nouvelle ère du côté de Apple. Nouveau grand patron, nouvelle génération de produits, énormément d'intelligence artificielle et surtout une annonce qu'on attendait depuis des années. Apple vient de faire quelque chose qu'elle n'avait jamais fait depuis la naissance du iPhone en 2007. Un changement, je pense, assez majeur pour complètement transformer la façon dont on utilise notre téléphone. Et ça, c'est juste une des grandes surprises annoncées aujourd'hui. Et donc, dans un instant, j'ai fait le tour de toutes ces nouvelles-là. Et surtout, je vous pose une question. Vous seriez prêt à payer jusqu'à combien pour un nouveau iPhone? Parce que c'est peut-être ça, la grande nouvelle des annonces d'aujourd'hui. Tout ça dans Retour vers le futur dans un instant. Et en musique, Alex Warren nous attend avec Fever Dream. À viva!
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2: Ouais, c'est une date que j'avais encerclée à mon agenda, et pas juste parce que c'est mon anniversaire, mais parce que c'était aujourd'hui la fameuse journée du keynote de Apple. Si vous êtes fan de techno comme moi, ben vous le savez, à chaque année, toujours à peu près à ce temps-ci de l'année, Apple nous présente ses nouveautés. Et là, j'ai l'impression que la compagnie vient probablement de tenir son keynote le plus important depuis des années. Est-ce qu'on vient enfin de retrouver le fameux effet wow? C'est une des questions, et l'autre que j'ai... Est-ce que le public va être au rendez-vous avec son portefeuille? C'est la question, parce que vous allez voir, pour la première fois depuis 2011, la première nouveauté, c'est que c'était pas Tim Cook qui était le grand patron d'Apple lors du lancement annuel du iPhone. Non, c'est plutôt John Ternus, un nom qu'on va devoir apprendre à connaître. 51 ans, qui est officiellement le PDG depuis la semaine dernière, depuis le 1er septembre. Lui a quand même travaillé pour Apple depuis 2001, donc tu sais, c'est pas 100% nouveau, mais c'est nouveau que ça soit lui sur scène. La grande bombe de cette présentation, c'est une bombe qui était quand même attendue, ça avait fuité. Ça s'appelle le iPhone Duo. Après des années à regarder Samsung, Google et tous les fabricants de téléphones, eh bien Apple embarque finalement avec son premier modèle de téléphone pliable, le iPhone Duo. Un téléphone qui fermait un format presque comme un passeport, on dirait. T'sais, pensez à votre passeport quand vous voyagez, ça ressemble à peu près à ça. Et ensuite de ça, quand il est ouvert, c'est un écran de 7,6 pouces. Et donc, environ 80% plus grand que le iPhone 18 Pro. Donc, quand même vraiment beaucoup, beaucoup plus grand. Ça devient comme un petit mini iPad quand c'est ouvert. Ce qui est le fun aussi, c'est qu'on va pouvoir utiliser le Apple Pencil sur un iPhone. Et donc, pas juste sur les iPads. Le prix, par exemple, de ce iPhone Duo, et c'est là où le Bob laisse, 1 999 $ US, c'est disponible à compter du 23 octobre prochain. Mais en canadien, ça fait quoi, 2008, 2009, quasiment 3000 pièces. C'est cher. Autre nouveauté pour Apple, bien évidemment, on arrive avec les nouveaux traditionnels, iPhone 18 Pro, le 18 Pro Max, nouvelle puce. Je veux pas rentrer dans tous les détails super techno là, mais il y a des nouveaux modèles comme on a à chaque année. Les précommandes pour les nouveaux iPhones commencent dès le 12 septembre prochain. Il y a également la photo qui devient un terrain de bataille contre l'intelligence artificielle, et le Apple a introduit ce qu'on appelle Apple Reference Image. Ça, je trouve ça intéressant. C'est une technologie qui permet de vérifier qu'une photo provient réellement de la caméra d'un iPhone plutôt que d'avoir été créée ou manipulée artificiellement et à l'ère de l'IA. Ça, je trouve ça vraiment intéressant. Tu sais, dans le temps, on disait, ben oui, si on le voit en photo, c'est que c'est vrai. Maintenant, la ligne est beaucoup, beaucoup plus grise. Eh bien, Apple qui veut aider avec ça. Du côté de Siri, c'était évident. C'était comme l'éléphant dans la pièce. Apple a eu beaucoup de difficultés à suivre Google et OpenAI en termes d'intelligence artificielle. Et donc, Apple a présenté une nouvelle génération de Siri beaucoup plus intégrée au téléphone. Et donc, on dit que ça va être beaucoup, beaucoup mieux. Et le message du nouveau PDG était clair, là, Apple veut faire du iPhone notre centre personnel d'intelligence artificielle. Côté écouteurs, Apple a lancé les AirPods 5. Donc ça va être même chose, mais un petit peu mieux. Côté montre également, si vous avez une Apple Watch, eh bien la Apple Watch Series 12 et la Apple Watch Ultra 4 est sortie. Mais vraiment, je pense que la grande nouvelle, c'était ce fameux iPhone pliable, le iPhone Duo. Et malheureusement pour moi, ben ce qui ressort, c'est le prix. 2 000 $ US, c'est beaucoup, beaucoup, beaucoup d'argent. Est-ce que ça va être un coup de circuit? Un autre coup de circuit pour Apple à suivre, mais d'après moi, ça va être l'item assez à la mode cet automne. On continue en musique, voici Mike DeMiro, Take Me Away avec Zagata. Dans votre tour, je vous souhaite un bon mercredi après-midi. Merci d'être là.

Vous savez qu'à tous les soirs, je vous accompagne de 18 à 19 heures avec les meilleures chansons des 40 dernières années. Et encore une fois, ça ne déçoit pas ce soir. Honnêtement, je regarde la liste de ce qui s'en vient et après moi, je pense que vous allez vouloir rester. On a du Ed Sheeran, Tina Turner, des Black Eyed Peas, Boys to Men, un vieux succès qui va nous ramener en 1992, du Tears for Fears également. Moi, j'aime ça vous sortir des chansons surprises, des tunes qu'on n'a pas entendues depuis un bon moment. Je vais tenter de vous la faire deviner un petit peu plus tard. Et on va commencer avec une tune qui a été composée 6 ans avant qu'elle soit enregistrée par une des plus grandes stars. Ça est devenu un énorme succès pour cette chanteuse. Je vous la fais découvrir dans quelques instants, cette chanson-là. Le temps de vous rappeler que j'ai 2 complices qui m'accompagnent à tous les jours dans Viva la Casa. Et donc, demain, François Charron, comme la semaine dernière, va être là pour jaser techno. Et je suis vraiment excité de vous présenter pour la première fois, parce qu'elle était absente la semaine dernière, Catherine Maisonneuve. Catherine Maisonneuve est journaliste et spécialisée en voyage et en gastronomie. Elle est rédactrice en chef de Travel Market Report Québec. Et donc, elle, c'est voyager, découvrir des hôtels, des restos, des destinations. C'est ça son travail. D'ailleurs, c'est pour ça que la semaine dernière, elle n'était pas là. Catherine était en voyage et donc j'ai vraiment, vraiment hâte de vous présenter cette dernière complice que vous n'allez pas encore rencontrer dès demain. Donc, je vous souhaite une belle soirée. La bonne musique se poursuit avec les hits à pattes dans un

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3: Bonne soirée, ici Louis-Philippe Arnoy-Harel. Un contrat approchant les 900 000 $ a été octroyé hier par la ville de Drummondville à Excavation Tourville pour le réaménagement de l'intersection des rues Robert-Bernard et du boulevard René-Lévesque, donnant sur l'autoroute 20 en direction est. Les travaux prévus au cours des prochaines semaines comprennent l'ajout d'un terre-plein sur Robert-Bernard, qui pourrait apparaître rapidement, selon le maire Jean-François Houle, du marquage au sol ainsi que l'optimisation des feux de circulation, qui est plutôt attendu en février. Ces interventions amélioreraient la sécurité des déplacements et la fluidité de la circulation dans ce secteur. Elles devraient contribuer à réduire les collisions qui surviennent à cet endroit, alors que des développements domiciliaires pourraient accroître le nombre de passages. Et même si l'Organisation météorologique mondiale prévoit un phénomène El Niño de forte intensité qui aura des conséquences partout en Amérique du Nord, l'automne serait plus doux qu'à l'habitude au Québec et en Ontario, selon Météo Média. C'est ce qui complète vos actualités Arsenal Média. Pour plus de nouvelles, mondromonde.com.
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6: Oui, j'espère que vous allez passer un bon mercredi. Pat encore qui vous accompagne pour une grosse heure de grosse musique. J'espère que vous allez passer une bonne journée. Sinon, ben bonne nouvelle, la musique que je vous fais tourner dans la prochaine heure va certainement vous mettre sourire aux lèvres avec du Ed Sheeran, du Tina Turner dans les prochaines. Il y a une chanson qui a fait redécouvrir Cher en 1998. Et c'est drôle des fois, hein, des chansons qui restent sur les tablettes. Le chanteur de Cutting Crew avait composé cette tune-là, avait fait une démo en 1998 et c'est seulement 6 ans plus tard que Cher l'a enregistré. C'est devenu un énorme succès pour elle et par la bande. Pour lui, c'est Believe.

patte. Les records sont faits pour être battus, mais des fois, ça prend un petit peu plus longtemps que d'autres. En 1992, la formation Boyz II Men passe 13 semaines au numéro 1 du Billboard Hot 100 et bat le record, celui d'Elvis Presley, qui lui avait passé 11 semaines au sommet du palmarès. C'est un record qui tenait depuis 1956. On s'entend? Ça a pris un bon moment avant que ce record-là soit brisé. Les Boyz II Men, par contre, eux n'auront pas ce luxe-là parce que dans les dernières années, avec la montée en flèche de l'écoute en ligne, eh bien, on a vu plusieurs chansons battre ce record-là. Le plus récent, c'était Old Town Road qui avait passé 17 semaines, qui lui aussi s'est vu éclipser cet été alors que Ella Langley a passé 20 semaines au numéro 1 du Billboard Hot 100 avec Choosing Texas. Boyz II Men ont peut-être plus le record, ça veut pas dire qu'on peut plus les écouter. On s'en va en 1992 avec End of the Road à Viva!

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0: J'espère que la chanson surprise du jour va vous faire plaisir à vous autant qu'elle me fait plaisir à moi. Une chanson qui me met immédiatement de bonne humeur et qui célèbre son 26e anniversaire cette semaine. Une chanson qui, le 10 septembre 2000, je le sais, on est 24 heures trop tôt, est entrée directement au numéro 1 du palmarès britannique et y est restée deux semaines. Le livre des records Guinness reconnaît cette formation comme le premier groupe français à entrer directement au sommet du palmarès britannique. Et donc oui, groupe français en plein dans l'époque qu'on appelait la French Touch, avec Daft Punk, Cassius, Air. C'est du house français filtré, chaud. Deux gars qui se sont rencontrés à l'école. Il y en a un qui voulait essayer son nouveau sampler. L'autre a écrit des paroles très, très simplistes. Ils ont enregistré ça et c'est devenu un succès qu'on écoute dans un instant. À viva! Bon mercredi!
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2: Cette chanson a été lancée en juin 2000. C'était le tout premier single d'un duo français qui n'existait absolument pas quelques mois plus tard. C'est Mojo avec Lady Hear Me Tonight. Chanson accidentelle. Un des deux membres du groupe voulait essayer son nouveau sampler. L'autre a écrit des paroles ultra simples. C'est devenu un numéro un pour une formation qui aujourd'hui n'existe plus. Mais 26 ans plus tard, on aime toujours Lady.

Pat. La chanteuse Paula Abdul a une histoire tellement incroyable. Elle commence comme meneuse de claque pour les Lakers de Los Angeles. Janet Jackson la voit alors qu'elle est meneuse de claque et décide de l'engager comme chorégraphe. Elle devient donc ensuite chorégraphe très, très demandée. Et ensuite, eh bien, elle veut lancer sa propre carrière de chanteuse. Ses deux premiers singles pour la compagnie disque Virgin, ce sont des flops complets finalement, mais c'est la troisième tune qui fonctionne. Une tune qu'elle a accidentellement enregistrée parce que c'est une chanson qui initialement avait été destinée à un autre artiste de Virgin qui finalement a perdu son contrat disque et donc la chanson s'est retrouvée sur les tablettes. Paula Abdul l'a entendue, a décidé de l'enregistrer dans la salle de bain de son producteur de disque et en tant que troisième extrait, eh bien là, finalement, c'est devenu un succès. Son album Forever Girl a mis 64 semaines avant d'atteindre le numéro 1. C'est la plus longue montée vers le sommet jamais enregistrée pour un album. Et tout ça, ben, a fait la renommée de Paula Abdul et une chanson que j'ai déjà repris avec une amie au concours de lip-sync des clubs des 100 watts. N'essayez pas de trouver les images, c'est plus nulle part, mais ça valait la peine. Voici Straight Up, allez, va!

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1: France Rochon de Mont-Roland. Mais celle qu'on connaît en tant que France d'amour, ben ouais, c'est pas son nom de baptême, ça. France d'amour avec Vivante qui nous ramène en 1994 et qui complète l'émission des Hits à Pat. En ce 9 septembre, journée de mon anniversaire, et donc les éphémérides du jour, je les connais très bien parce qu'on dirait que quand c'est ta fête, ben tu t'en rappelles un petit peu plus, je m'en rappellerai toujours. Ma fête de 12 ans, Nirvana jouait au MTV Video Music Awards et dans la grande finale, le bassiste Chris Novoselic lance sa basse dans les airs et la reçoit sur la tête et il s'assomme. 9 septembre 2006, Sexy Back de Justin Timberlake prend le numéro 1 et reste là 7 semaines. Mon 26e anniversaire, il y avait beaucoup de Sexy Back. Et en 2003, Simon & Garfunkel annoncent leur tournée de réunion. Et le même jour, John Mayer lance Heavier Things, un de mes albums préférés à vie. Je m'appelle Pat Langlois, je vous souhaite une belle soirée. On se retrouve demain. À Viva!
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4: Bonne soirée, ici Louis-Philippe Arnoirel. Un contrat approchant les 900 000 $ a été octroyé hier par la ville de Drummondville à Excavation Tourville pour le réaménagement de l'intersection des rues Robert-Bernard et du boulevard René-Lévesque, donnant sur l'autoroute 20 en direction est. Les travaux prévus au cours des prochaines semaines comprennent l'ajout d'un terre-plein sur Robert-Bernard, qui pourrait apparaître rapidement, selon le maire Jean-François Houle, du marquage au sol ainsi que l'optimisation des feux de circulation, qui est plutôt attendue en février. Ces interventions amélioreraient la sécurité des déplacements et la fluidité de la circulation dans ce secteur. Elles devraient contribuer à réduire les collisions qui surviennent à cet endroit, alors que des développements domiciliaires pourraient accroître le nombre de passages. Et même si l'Organisation météorologique mondiale prévoit un phénomène El Niño de forte intensité qui aura des conséquences partout en Amérique du Nord, l'automne serait plus doux qu'à l'habitude au Québec et en Ontario, selon Météo Média. C'est ce qui complète vos actualités Arsenal Média. Pour plus de nouvelles, mondremonde.com. 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

On est le mercredi 9 septembre 2026. On passe la soirée ensemble, bien branché à votre radio à Drummondville. Je m'appelle Mathieu Guimond. Ce soir, on va entre autres jaser un peu d'activités qui s'en viennent au cours des prochains jours dans la belle et grande région de Drummondville. Des sorties spectacles que vous pouvez faire, genre là, là. Demain, ça vous tente de rire un bon coup. On a deux propositions spectacles à vous faire et également propositions d'économie à saisir aussi via un certain site web que vous connaissez bien. Je vous en parle un peu plus tard ce soir. Sinon, qu'est-ce qui retient l'attention dans l'actualité en ce mercredi 9 septembre? Ben, rendez-vous sur mondromone.com pour avoir tous les détails sur l'actualité qui retient l'attention. Entre autres, inauguration du local électoral des candidats de la CAQ à Drummondville. On parle aussi d'une enquête qui est lancée pour obtenir des données sur la mobilité des Québécois. On parle aussi de la saison des pommes qui est bel et bien lancée au Québec, du Broc qui a résisté à l'élimination devant ses partisans à Drummondville et du feu vert qui a été donné à l'aménagement du coin Robert-Bernard-René-Lévesque à Drummondville. Les détails sur ces nouvelles et d'autres nouvelles, rendez-vous sur mondromone.com.

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Connaissez-vous le Fun Show Amusement? Ben, vous allez faire connaissance avec eux si c'est pas déjà fait, parce qu'ils débarquent à Drummondville la semaine prochaine, du 17 au 20 septembre prochain. Dans le fond, les promenades de Drummondville, le stationnement du côté boulevard René Lévesque devient véritable parc d'amusement. Vous allez pouvoir accéder au site, c'est gratuit, juste pour triper sur l'ambiance avec les bruits, les lumières, les odeurs aussi, parce que c'est une véritable foire qui débarque. C'est le temps de faire les manèges. C'est pas

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3: Voici vos nouvelles Arsenal Média. La Ville a accordé un contrat de près de 900 000 $ à Excavation Tourville pour réaménager l'intersection des rues Robert-Bernard et du boulevard René-Lévesque, près de l'autoroute 20. Les travaux comprennent notamment un terre-plein, du nouveau marquage au sol et l'optimisation des feux de circulation afin d'améliorer la sécurité et la fluidité dans le secteur. Une enquête nationale est amorcée par le ministère des Transports afin d'obtenir des données sur la mobilité des Québécois. Environ 372 000 foyers seront choisis de manière aléatoire pour remplir un questionnaire en ligne servant à décrire leur déplacement d'une journée donnée, quel que soit le transport utilisé. Un volet longue distance est ajouté cette année pour identifier les principaux corridors de déplacement entre les régions et mieux comprendre la mobilité interurbaine. Les résultats doivent permettre à Québec de planifier des systèmes de transport, de concevoir des politiques, de mettre en place des programmes et des mesures de gestion de la demande. Les producteurs de pommes du Québec ont procédé vendredi au lancement officiel de la saison des pommes, signe que l'automne arrive. En septembre et en octobre, c'est le retour de l'autocueillette dans les vergers de la province et la présence d'entreprises pomicoles dans les marchés publics. Les logos Pommes Qualité Québec et Aliments du Québec permettent également d'identifier les produits locaux en épicerie. Dans Drummond, la saison a débuté le 29 août aux cultures d'UM de Saint-Germain-de-Grand-Tam avec la Polarède, la Delbar Estival, la Delcorf et la Lobo. Et maintenant, la météo à Drummondville. Ce soir et cette nuit, c'est des averses et le minimum est de 17 degrés.
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